Et on va terminer cette émission, la bande-son classique consacrée aux Palmes d'Or du Festival de Cannes. Une quinzaine de films évoqués durant cette émission par celle obtenue par Julien Ducournau en 2021 pour le film Titane avec Vincent Lindon et Agathe Roussel. Et on a choisi la musique de The Kills qu'on adore, Doing It To This, qui ouvre le film.

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0: Bonjour à vous, bienvenue à bord pour les 3 prochaines heures. RFI Matin au programme des reportages. Des invités comme ce matin, le représentant du FMI au Sénégal avec Majdi Debiche. On décrypte cet accord de prêt passé entre Dakar et le FMI après de longs mois de discussions. Rendez-vous dans une demi-heure. D'abord, c'est votre journal, Julien Coquel-Rohem. Bonjour.
2: Bonjour Andréane. À la une de l'actualité, Xi Jinping au Caire. Le président chinois est arrivé hier pour sa première visite en Égypte depuis 10 ans. Le point dans un instant sur les enjeux de ce voyage où il sera beaucoup question du Moyen-Orient, alors que Téhéran a de nouveau visé cette nuit des bases américaines dans la région après des frappes menées hier par les États-Unis. On part aussi au Mali où le blocus de l'Éré par les djihadistes du JNIM a pris fin après des négociations d'un mois. Il aura duré près d'un an. En France, reportage au Porges, commune la plus touchée par les incendies de cet été en Gironde. Vous entendrez la colère et l'inquiétude des exploitants forestiers. Et puis le mercato de football s'est refermé hier soir. Coup de projecteur à la fin de cette édition sur la folie des clubs anglais, les plus gros dépensiers et de loin sur le marché des transferts.
0: Le tapis rouge déroulé au Caire pour un invité de marque.
2: La capitale égyptienne où Xi Jinping est arrivé hier pour une visite de 2 jours, la première en Égypte depuis 10 ans pour le président chinois, dans un contexte marqué par le regain de tensions entre les États-Unis et l'Iran et les menaces de Washington envers les partenaires économiques de Téhéran. Xi Jinping poursuit son offensive diplomatique après un passage à Bishkek au Kyrgyzstan. Bonjour Cléa Broderst.
3: Bonjour Julien, bonjour à tous.
2: Correspondante de RFI à Pékin pour faire le point avec nous. D'abord sur le sommet de l'organisation de coopération de Shanghai qui s'est donc refermé hier au Kyrgyzstan. Quel bilan en tire-t-on côté chinois, Cléa ?
3: Eh bien, un bilan surtout politique. Xi Jinping a présenté l'OCS comme l'un des nouveaux centres de pouvoir d'un monde multipolaire. L'image forte reste celle des dirigeants chinois, russes et iraniens réunis pour la première fois depuis les frappes contre Téhéran. Le président chinois veut aussi renforcer le rôle du groupe dans la sécurité, le commerce et les nouvelles technologies. Mais l'OCS n'est pas une alliance militaire et ses membres ont des intérêts qui divergent. Et Pékin s'impose malgré tout comme le principal moteur de ce forum qui rassemble, je le rappelle, près de la moitié de la population.
2: Et quel est l'enjeu désormais de cette visite en Égypte aujourd'hui ?
3: Eh bien, prolonger cette démonstration d'influence avant sa rencontre avec Donald Trump prévue fin septembre. Xi Jinping veut consolider ses liens avec un pays arabe et africain historiquement proche des États-Unis. Les discussions vont porter sur la guerre au Moyen-Orient et les sanctions américaines contre les partenaires de l'Iran, dont la Chine achète une grande partie du pétrole et dont les entreprises ou les banques pourraient bientôt être visées.

0: Cette nuit, des bases de l'armée américaine en Jordanie, en Irak, à Bahreïn, le Koweït dit aussi avoir été visé.
1: L'actualité au Moyen-Orient, Julien, c'est aussi la Syrie où le ministre des Affaires étrangères a dénoncé hier les incursions et les attaques menées par Israël.
0: Assad al-Shibani affirme œuvrer activement à une solution diplomatique face à leur multiplication dans le sud du pays. 65 incursions au cours du seul mois de juillet et 52 au cours des 18 premiers jours d'août, selon lui. Les fouilles de maisons et les arrestations d'habitants par l'armée israélienne sont devenues monnaie courante depuis la chute de l'ancien régime de Bachar al-Assad. Témoignage d'un habitant sans nouvelles de son frère depuis un an au téléphone d'Abla Junaidi.
2: Il y a un an, une patrouille de l'armée israélienne fait irruption dans le village d'Abder Razak et enlève son frère devant sa femme et ses enfants.
3: Il ne faisait qu'élever ses moutons. Les Israéliens ont pris d'assaut sa maison avec des grenades en hurlant aux enfants où sont cachées les armes. Mais il n'y avait pas d'armes. Ils ont fouillé et ils n'ont rien trouvé. Nous avons vendu toutes nos armes à la chute de Bachar al-Assad.
2: À la chute du dictateur syrien, les forces israéliennes ont traversé la ligne de cessez-le-feu de 1974 entre le plateau du Golan occupé et la Syrie, établissant une présence permanente en toute illégalité, rappelle l'ONU. Depuis, plus d'une centaine d'hommes ont été enlevés par l'armée israélienne sous couvert de lutter contre d'éventuels groupes armés.
3: Les Israéliens ont enlevé beaucoup de nos jeunes. L'un d'eux est sorti et nous a dit que mon frère était dans la prison israélienne d'Ofer. Je suis sûr que c'est dur. On est allé voir l'ONU, le gouvernement à Damas, la Croix-Rouge, le renseignement syrien ici. Personne ne nous a donné le moindre espoir.
2: Depuis 2024, au moins une cinquantaine d'hommes sont encore emprisonnés en Israël sans que le gouvernement syrien engagé dans les discussions avec Israël ne puisse ni obtenir leur retour ni établir son contrôle dans la zone frontalière.
0: Abla Junaidi est toujours dans la région. Israël qui affirme par ailleurs avoir arrêté hier le chef de la sécurité intérieure du Hamas dans la bande de Gaza. Des secouristes palestiniens et des témoins faisaient état plus tôt dans la journée de bombardements d'une intensité rarement vue ces dernières semaines. Et d'un bilan de 4 morts, dont 3 enfants.
1: L'actualité également en Ukraine et cet avertissement de Volodymyr Zelensky.
0: Les jours sûrs dans le ciel russe sont révolus, affirme le président ukrainien, alors que les drones de Kiev multiplient les incursions et les attaques en Russie. L'aviation civile n'a, dit-il, plus sa place dans le ciel russe tant que la guerre continuera. Mise en garde immédiatement dénoncée par Vladimir Poutine comme une déclaration de terrorisme d'État.
1: Et dans un contexte géopolitique de plus en plus instable, les taux d'intérêt s'envole.
0: À des niveaux parfois inédits depuis 20 voire 30 ans, il devient de plus en plus coûteux d'emprunter. Dans de nombreux pays comme la France, le Japon, la Grande-Bretagne ou les États-Unis, les soubresauts du monde n'y sont pas pour rien. Aurélien de Vernois, mais l'intelligence artificielle est aussi en cause.
4: Car sur les marchés, les États et les entreprises sont en concurrence pour vendre leurs obligations, c'est-à-dire pour les premiers obtenir de l'argent pour payer les factures des services publics et pour les sociétés investir sur de nouvelles technologies. Or, les prêteurs misent davantage en ce moment sur le marché prometteur de l'IA plutôt que sur les dettes publiques. De Tokyo à Paris, en passant par Washington ou Londres, les perspectives économiques ne sont en effet guère encourageantes. Les incertitudes concernant le coût de l'énergie alimentent par exemple cette défiance et les investisseurs demandent ainsi plus d'argent pour financer les États. Résultat, les taux flambent, surtout pour les économies déjà très endettées. Exemple, la France doit payer 4,21% de taux d'intérêt pour les emprunts qu'elle devra rembourser. C'est d'ici 10 ans, c'est plus que la Grèce et du jamais vu depuis 2008. Même le très fiable Japon est touché, le taux a passé les 3% pour la première fois depuis 1996. Évidemment, cela se répercute sur les ménages qui eux aussi paient de plus en plus cher pour emprunter, avec le risque que cet effet boule de neige plonge tous ces pays dans la récession.
0: Aurélien de Vernois, et au volet économique, le fruit de 2 ans de négociations parfois tendues annoncées hier à Dakar, le Sénégal et le FMI sont parvenus à un accord pour un nouveau programme de financement de 2 milliards 200 millions de dollars sur 36 mois. On en parle toute la matinée, notamment dans le prochain journal Afrique à 5h30, temps universel.
1: Il durait depuis presque un an au Mali, le blocus de l'Éré est terminé.
0: Dans le nord du pays et la région de Tombouctou, les djihadistes du Jnim liés à Al-Qaïda Al-Qaïda interdisait depuis octobre dernier les entrées et les sorties de cette ville proche de la Mauritanie, provoquant des pénuries notamment alimentaires pour les habitants. Des négociations ont finalement permis d'y mettre fin, David Bachet.
5: Pendant près d'un mois, les négociations ont impliqué des chefs traditionnels et communautaires de l'Héré, les djihadistes du Jnim liés à Al-Qaïda et les autorités militaires et administratives de la région. L'accord conclu lundi sera effectif d'ici 3 à 4

0: jours, selon un négociateur, qui témoigne de la grave pénurie d'aliments et de biens de première nécessité dans la ville, après 10 mois de blocus. Ces dernières années, les soldats maliens et leurs partenaires russes de Wagner, devenus Afrika Korps, ont commis de très nombreuses exactions à l'erré. Assassinat de bergers sans armes, vol de bétail, destruction de bâtiments civils. Un observateur qualifie le blocus imposé par le JNIM en représailles de punition collective. Chacun a pris des engagements pour construire un accord solide, assure encore ce négociateur, sans préciser davantage, mais en promettant, les citoyens ne seront plus inquiétés par quiconque. Selon plusieurs sources, les djihadistes considèrent encore l'accord comme provisoire. Une commission de suivi doit être mise en place par le gouverneur afin de garantir le respect des engagements et de pérenniser l'accord. La levée du blocus pourrait permettre aux milliers d'habitants qui avaient fui les raids de rentrer chez eux. Elle pourrait aussi permettre la reprise des activités économiques de la ville.
1: David Bachet.
2: C'était au cœur de l'été dans le sud-ouest français, l'une des manifestations les plus dramatiques dans l'histoire du pays, du réchauffement climatique causé par l'activité humaine.
1: La destruction en Gironde de 42 000 hectares par l'immense incendie qui s'était déclaré au nord du bassin d'Arcachon, l'évacuation de plus de 200 000 personnes dans cette région très touristique et les destructions, notamment dans le village du Porge où plus de 180 habitations ont été réduites en cendres. Plus de 7 000 hectares sont partis en fumée. Dans cette commune où la forêt est omniprésente, détenue en majorité par des exploitants privés, des sylviculteurs, aujourd'hui très inquiets pour leur activité. Reportage au Porge de Juliette Pietraszewski.
3: 42 000 hectares, c'est parce qu'il y a un gros problème quelque part.
4: Les flammes sont parties, mais la colère, elle, est intacte. Alain Der, ancien maire du Porge, membre de la défense des forêts contre les incendies et de la réserve communale, est également sylviculteur. Sur sa propriété, les arbres sont morts.
3: J'avais 20 hectares de forêt jusque-là. C'est un petit plus que je destinais à mes enfants et mes petits-enfants. Et je vois que tout le travail qu'ont fait nos anciens, mes parents et les générations avant ne pourront plus bénéficier aux générations futures.
4: Depuis les incendies, c'est une course contre la montre qui s'impose, car il faut écouler le bois brûlé avant sa dégradation.
3: Pour reconstruire la forêt, il faut d'abord faire en sorte que la forêt soit dégagée de tous ces bois morts, ce qui va prendre de longs mois, de longues années.
4: L'autre point sensible pour les sylviculteurs, c'est la crainte d'un effondrement des prix du marché. Guy Mirtin a perdu 80% de sa propriété.
5: Les marchands de bois sont très timides. Ils vont nous voir arriver, quoi. Ce qui est tout à fait logique. Pendant la tempête Klaus, pour vous donner un exemple, c'était des bois verts. Dans les Landes, on leur a pris le bois à 1 euro la tonne. Si jamais ils nous parlent de nous prendre le bois à la tonne avec le bois brûlé, je pense qu'on va tous pleurer. Beaucoup de gens vont jeter l'éponge. Ça ne va pas être possible s'il n'y a pas des aides qui suivent derrière.
4: Pour l'instant, il est toujours interdit aux forestiers de pénétrer dans les parcelles parcourues par les incendies. Il faut attendre que le feu soit officiellement considéré comme éteint. Juliette Pietraszewski, Le Porge, RFI.
2: Et puis Julien, du football et la fin du mercato en Europe.
1: Les grands championnats européens ont refermé hier le grand marché des transferts avec quelques gros coups pour terminer. La signature notamment de l'argentin Enzo Fernandez à Manchester City contre 148 millions d'euros. Illustration de la folie financière des clubs anglais de loin les plus actifs. Avec environ 3 milliards 750 millions d'euros dépensés cet été, c'est plus que les championnats espagnols, italiens, allemands et français réunis. Et c'est un nouveau record, Cédric de Oliveira.
6: Enzo Maresca a 46 ans, déjà beaucoup d'expérience, mais prendre la succession de Pep Guardiola à Manchester City n'est pas le défi le plus aisé. Alors ce mercato a été très animé pour le nouvel entraîneur mancunien, qui a justifié que son club dépense près de 400 millions d'euros cet été.
7: Ce n'est pas qu'une question d'expérience, il nous faut du talent et du leadership, et tout ça coûte très cher. On a toujours besoin de se renforcer, c'est souvent comme ça, le mercato, dans des clubs comme Manchester City, tout peut arriver.
6: L'argentin Enzo Fernandez, l'anglais Elliot Anderson ou encore le tout jeune marocain Ayoub Bouadi ont rejoint City, soit 3 des 10 plus gros transferts de l'été en Europe. À part l'arrivée de l'ivoirien Yann Diomandé au Real Madrid pour 125 millions d'euros, les plus grosses transactions ont été réalisées par des clubs de Première Ligue. Tout sauf un hasard, explique Bruno Constant, consultant pour Radio Foot International.
8: Je m'étonne qu'on s'étonne chaque année que la Première Ligue soit le championnat le plus dépensier, parce que c'est le championnat

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4: Les discrets présentent Curieuse expression.
5: Ah oui.
6: Ah oui, c'est grave.
5: Ah ben mes petites filles, elles emploient beaucoup ce mot. Moi j'ai trois petites
6: filles. C'est grave, c'est sérieux.
5: J'en ai même cinq, mais j'en ai deux. Trois, les trois, quand les trois filles de Pierre. Et souvent, c'est grave.
6: Oui, ben c'est sérieux pour moi.
5: Ben non, alors je me rappelle pas tout ce qu'ils disent, parce qu'elles en disent tellement. Aussi bien les filles que les garçons. Moi j'ai des filles, des petites filles. J'ai pas de petits garçons. Ah ben c'est grave.
6: C'est pour moi.
5: Des bêtises, c'est des bêtises. Moi, j'y prends comme des bêtises.
6: Ah ben non, oh non, moi pas, alors pas. Oh non, quand elle dit c'est grave, c'est sérieux,
7: c'est grave. Mais quand on le dit, c'est grave.
5: Il est sérieux, parlant, quoi.
6: Non, moi, je parle de la situation. De...
5: Il est grave. Bah,
6: d'un cas précis.
5: Sérieux, peut-être.
6: D'un cas précis.
5: Ça veut dire sérieux, je sais pas.
7: Grave, mais ça veut dire que c'est grave, qu'est-ce que je sais pas.
5: Quand on est jeune, on dit un peu n'importe quoi. On pense pas. On n'est pas philosophe. On pense à rien. On pense à son école, peut-être. On pense à ce qu'on va faire. Tout ça, des choses comme ça.
6: Alors, je sais pas si c'est...
5: Enfin, je dis n'importe quoi.
6: Je pense que...
5: On pense à rien.
6: Vous pensez que ça veut dire ça?
5: Ah non, moi je pense pas que ça veut dire ça.
6: Ah non, moi non plus. Quand ils disent c'est grave,
5: le contraire.
6: Pour moi c'est sérieux, c'est tout.
5: C'est sérieux, oui, c'est grave. Ben non, alors je me rappelle pas tout ce qu'ils disent, parce qu'elles en disent tellement. Aussi bien les filles que les garçons. Moi j'ai des filles, des petites filles. J'ai pas de petits garçons.

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1: 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Tout de suite, c'est le journal. Bonjour Gaëtan Plenet.
2: Bonjour Andréane, bonjour à tous.
1: Un reportage auprès d'habitants épuisés.
2: À Kiev, où les nuits sont courtes et perturbées par les alertes aériennes, les frappes russes sont de plus en plus fréquentes dans la capitale ukrainienne. On sera ensuite au Caire, car le président chinois Xi Jinping y est aussi, pour parler de la guerre en Iran et d'investissement. À suivre également la jeunesse népalaise qui demande des comptes aux pays pollueurs, persuadée du rôle du réchauffement climatique dans la crue qui a fait plus de 1100 morts dans l'Himalaya. Tandis qu'au Kenya, le gouvernement se dit prêt à faire face aux conséquences d'El Niño, phénomène climatique qui s'annonce particulièrement intense cette année. Emmanuel Macron est à Londres, il vient inaugurer l'exposition de la tapisserie de Bayeux prêtée au British Museum, on va en parler, puis on sera à Venise, à la Mostra qui débute aujourd'hui.
1: Négocie pas avec les terroristes, dit Vladimir Poutine.
2: Le président russe n'apprécie pas du tout la déclaration de son homologue ukrainien Volodymyr Zelensky, pour qui les jours sûrs dans le ciel russe sont révolus. Les drones ukrainiens y pullulent et c'est dangereux pour les avions civils, même s'ils se défendent vouloir les viser directement. Mais il y a forcément un risque d'accident et Zelensky assume, c'est une réponse juste, dit-il, au désir de la Russie de prolonger la guerre. Prolonger, pendant combien de temps encore d'ailleurs? Les Ukrainiens se posent chaque jour cette question, surtout que les frappes de missiles et de drones sont de plus en plus régulières dans la capitale Kiev. Et les habitants craignent que ça ne continue d'empirer. Reportage d'Emmanuel Chaz.
3: À Kiev, les alertes aériennes retentissent en permanence au-dessus de la ville. Depuis plusieurs jours, la Russie a intensifié ses raids aériens et la population est épuisée. Anna vient d'avoir 18 ans et d'entrer à l'université. Elle s'inquiète de ces attaques répétées et de celles à venir.
4: La Russie ne fait qu'empirer les choses et ça mine le moral des gens. L'activité économique est au point mort, rien ne fonctionne, même pas l'éducation. Et en tant qu'étudiante, c'est très important pour moi. Là, avec les alertes constantes, je ne peux ni étudier ni dormir paisiblement.
3: Dans le métro, où désormais des dizaines de milliers d'habitants trouvent refuge à chaque alerte, Antonina, une libraire, est excédée. Elle ne se fait pas d'illusions sur la suite.
5: Mon mari est militaire et ce que je peux vous dire, c'est que malheureusement, cette situation ne va faire qu'empirer. Je vais au refuge la nuit quand je suis en centre-ville et que je vois qu'il y a un danger. Là, je vais dans le métro, comme tout le monde.
3: Ces derniers jours, la tension est montée d'un cran à Kiev. Les alertes et les explosions présagent des semaines et des mois difficiles à venir, alors que l'Ukraine ne dispose toujours pas de moyens suffisants pour assurer efficacement sa défense aérienne. Emmanuel Chaz, Kiev, RFI.
2: Non fondé, absurde et contraire au bon sens, ça ce sont les mots de l'ambassadeur russe à Berlin après l'annonce par l'Allemagne de nouvelles sanctions contre son pays, car les autorités allemandes accusent Moscou d'avoir envoyé un drone chargé d'explosifs à l'aéroport de Leipzig, c'était début août. Il n'avait pas explosé, Berlin réplique donc et c'est une escalade sans précédent, ce ne sera pas sans conséquences, prévient l'ambassadeur russe. Une nouvelle escalade aussi entre les États-Unis et l'Iran alors que les frappes mutuelles ont repris dimanche soir. Après un mois de relative accalmie, cette nuit, les Américains ont à nouveau frappé la République islamique où l'agence IRNA parle de 11 morts, notamment lors d'un mariage dans le sud du pays. Téhéran a répliqué en visant des cibles américaines dans plusieurs pays de la région, au Koweït, en Jordanie, mais aussi en Irak.
1: La guerre en Iran qui sera forcément au menu de la visite de Xi Jinping.

0: une sorte de tête de paon pour répandre son intelligence artificielle en Afrique et dans le monde arabe. Par ailleurs, l'Égypte, il faut le rappeler, occupe une position stratégique au niveau de la communication mondiale, puisque les câbles sous-marins de transfert de données entre l'Europe, le Moyen-Orient et l'Asie passe par l'Égypte. La Chine coopère déjà avec le Caire en matière de technologie de l'information par le biais d'aides étatiques et de contrats commerciaux. Mais le contrat ne sera pas au goût des Américains, des rivaux de la Chine en matière d'intelligence artificielle. L'administration américaine s'apprête donc à faire une contre-proposition à l'Égypte avec un consortium comprenant notamment Nvidia, AMD et Microsoft. Washington fait pression par le biais des 2 milliards de dollars annuels d'aide militaire et économique. Une rivalité qui place l'Égypte dans une situation délicate.
1: Merci Alexandre Bouchanti, en direct du Caire.
2: Le chef de la sécurité intérieure du Hamas, arrêté par les Israéliens lors d'une opération à Gaza.
1: C'est le premier ministre israélien Benjamin Netanyahou qui l'annonce, affirmant que Mouain Al-Arabid était notamment chargé de dissimuler et déplacer les otages qui avaient été enlevés par le mouvement islamiste le 7 octobre 2023. L'engagement n'est visiblement plus tenable. Dans un rapport, les Nations Unies appellent à réfléchir aux moyens de limiter les dégâts une fois que sera dépassé le seuil du réchauffement de la planète d'un degré et demi par rapport à l'ère pré-industrielle. Une hausse maximale que s'était pourtant fixée comme objectif près de 200 pays en 2015 et qui n'a toujours pas été officiellement abandonnée. Mais le défi n'est plus d'éviter le dépassement, mais de le gérer, dit ce rapport de l'ONU.
2: Et l'un de ses auteurs s'exprime auprès de nos confrères de l'AFP après la crue meurtrière dans l'Himalaya.
1: La fonte des glaciers s'accélère, dit-il, et le risque d'événements similaires augmente, même s'il admet qu'on ne peut pas encore, de façon tout à fait certaine, imputer le réchauffement climatique à ce drame. Un drame qui a fait plus de 1100 morts dans les régions frontalières entre le Népal et la Chine. Près de 4000 personnes sont toujours portées disparues. Les Népalais n'attendent pas les conclusions des experts. Ils sont nombreux à être convaincus que le réchauffement climatique est bel et bien responsable. Alors de nombreux jeunes, souvent des soutiens des révoltes de l'an dernier, exige que les pays les plus pollueurs assument leurs responsabilités. C'est un reportage de Juliette Chénion.
3: Dans ce café du quartier étudiant de Katmandou, Ayush, un juriste de 31 ans, se dit tout simplement en colère.
4: Ce n'est pas juste. Justice doit être rendue.
3: Il rappelle que le Népal est l'un des moins gros émetteurs de carbone par habitant dans le monde, rien face aux pays industrialisés, par exemple d'Amérique du Nord ou d'Europe.
4: Tous les pays qui émettent beaucoup de carbone devraient être mis face à leurs responsabilités, car ce ne sont pas eux qui souffrent. Ce dont on a besoin, c'est de réduire les émissions de carbone, freiner les inondations, empêcher les glaciers de se dérober. C'est le plus important, plus que de nous envoyer des dons une fois que l'on compte nos morts.
3: Autre demande, que les pays pollueurs passent à la caisse des réparations financières à hauteur réelle du préjudice causé, une mesure essentielle d'après Souraj Rajpandé, 29 ans.
5: En tant que pays en développement, le Népal n'a pas les ressources, la main-d'œuvre, la résilience économique pour affronter de telles crises.
3: Souraj et ses amis multiplient les voyages en zone sinistrée pour y apporter des vivres donnés par des habitants de Katmandou. Une semaine après la catastrophe, l'heure est encore à l'urgence, mais Souraj en est certain, la jeunesse népalaise saura se faire entendre en temps voulu.
5: On ne va pas laisser passer ça. Il ne faut pas.
3: Juliette Chénion, Katmandou, RFI.
2: Le changement climatique, Gaëtan, qui, plusieurs experts le disent, intensifie le phénomène El Niño.
1: Ces épisodes durant lesquels la température du Pacifique augmente, provoquant à la fois sécheresse et inondation dans plusieurs régions du monde, notamment dans la Corne de l'Afrique. Au Kenya, on craint des précipitations particulièrement intenses à partir du mois d'octobre pour la petite saison des pluies. Mais le gouvernement se dit prêt à faire face, Gaël Lalex.
6: Le plan de préparation des autorités kenyanes s'appuie sur cette mesure. D'abord, cartographier les endroits les plus vulnérables en cas de forte pluie. Le ministère de l'Intérieur redoute des inondations, glissements de terrain ou destruction d'infrastructures. L'identification de zones à risque permettra des évacuations plus efficaces. Ensuite, déboucher et entretenir les infrastructures de drainage, notamment dans les villes à danger. Nairobi, la capitale, en fait partie. En mars, des pluies diluviennes y ont tué une cinquantaine de personnes en une nuit, en raison notamment des évacuations d'eau défectueuses. Enfin, sensibiliser les populations au risque de devoir abandonner leur domicile. Des zones de refuge ont été identifiées où les autorités stockent déjà vivres et médicaments. D'après la Croix-Rouge kenyane, 46 des 47 comtés du pays risquent d'essuyer des pluies supérieures à la normale dans les mois à venir, notamment dans l'ouest, la vallée du Rift et sur la côte. Lors du dernier phénomène El Niño en 2023-2024,

0: 2024, 490 personnes ont été tuées et 729 000 déplacées au Kenya, selon la Fédération internationale des sociétés de la Croix-Rouge et du Croissant-Rouge. Gaëlle Alex, Nairobi, RFI.
1: Les autorités sénégalaises ont montré qu'elles souhaitaient être davantage transparentes, affirme le représentant du FMI dans le pays, Madji Debiche. Il est notre invité de la rédaction africaine ce matin, alors que Dakar et le Fonds monétaire international annoncent s'être mis d'accord sur un nouveau programme de financement. 2,2 milliards de dollars étalés sur 36 mois. C'est l'aboutissement de deux années de difficiles négociations, alors que le gouvernement de Bassirou Diomaye Faye avait reconnu l'existence en 2024 d'une dette colossale, en partie cachée par l'ancienne administration.
2: RFI 7h10 à Londres et Emmanuel Macron qui a droit à une avant-première.
1: Le président français est en visite au Royaume-Uni et il ira notamment aujourd'hui au British Museum pour une exposition qui ne sera ouverte au grand public que la semaine prochaine. L'exposition de la tapisserie de Bayeux, véritable trésor du patrimoine français prêté aux Anglais en signe d'amitié par Emmanuel Macron lui-même l'an dernier. Et on s'en souvient, Valérie Gasse avait fait couler beaucoup d'encre.
3: La tapisserie de Bayeux est en excellent état, se réjouissent les conseillers d'Emmanuel Macron. Le transport de ce trésor national outre-Manche, qui avait suscité des inquiétudes, une pétition avait même été lancée contre ce transfert, s'est bien déroulé. Et selon l'Élysée, la fameuse tapisserie va bénéficier de conditions d'exposition optimales, en une seule ligne à plat, sans aucune tension sur les fibres si fragiles de cette broderie de près de 70 mètres de long qui raconte la conquête de l'Angleterre par Guillaume le Conquérant. Emmanuel Macron avait annoncé ce prêt exceptionnel aux côtés du roi Charles III lors d'un banquet d'État à Windsor en juillet 2025. Il vient aujourd'hui en compagnie de son épouse au British Museum à Londres pour le valoriser avant la fin de son quinquennat. Lors d'une inauguration présentée à l'Élysée comme un moment particulièrement fort pour la relation d'amitié franco-britannique. L'occasion aussi de rencontrer à nouveau Charles III et d'être reçu pour la première fois par le nouveau Premier ministre britannique Andy Burnham, et de mêler histoire, protocole et politique.
2: Et puis après la tapisserie, c'est le rideau qui se lève à Venise.
1: Un début aujourd'hui de la 83e Mostra, le plus vieux festival de cinéma au monde, l'un des plus prestigieux aussi. 10 jours de compétition, avant-goût de la sélection avec Elisabeth Le Carré.
4: Bien sûr, la Mostra fait toujours rêver avec ses stars hollywoodiennes longeant en bateau-taxi les palais vénitiens. Mais cette année, c'est surtout le bruit du monde, des guerres et des conflits qui résonnera dans les salles du Lido. Les Américaines Julia Lochteff et Laura Poitras suivent l'une la dissidence russe en exil, l'autre les raids ultra-violents de la police de l'immigration à Minneapolis. L'an dernier, des milliers de militants manifestaient pour Gaza en marge du festival. Cette année, un documentaire leur répond, co-réalisé par les auteurs oscarisés du film No Other Land. NASA dévoile les mécanismes des frappes israéliennes sur la bande de Gaza et leurs conséquences pour les civils palestiniens. Ajouté in extremis, c'est le 21e et dernier titre entré en compétition officielle, une compétition où cette année, les blockbusters hollywoodiens se font rares. Dans cette sélection dégarnie de stars américaines, c'est finalement un film français qui offrira le tapis rouge le plus glamour, Bunker de Florian Zeller, réunit Javier Bardem, Penélope Cruz et Arnold Schwarzenegger. Elisabeth Le Quéret, Venise, RFI.
1: Et à Venise comme à Paris, il est 8h13.
2: C'était le journal de Gaëtan Plenet. À suivre, notre grand invité international, Jean Charest, ex-

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11: La mode est aux jupes courtes et blazers bien repassés. L'été sera donc 60s. Cette semaine, on se fait 1968. En mai, Bobby Goldsboro nous faisait slover avec Honey. Et en juin, c'était l'arrivée de Simon & Garfunkel avec Mrs. Robinson.

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Tiens, c'est bien, Neil, super pour l'appareil photo. 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Je te remercie. 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
1: L'entretien qui suit a été enregistré le 19 juin 2010.
2: Impression musicale. Impression musicale, 5 extraits de chansons, de musique et peut-être de bruit proposés à un invité. Avec nous dans notre studio, Sébastien. Sébastien, bienvenue à toi, es-tu prêt ?
3: Oui, je suis prêt.
2: Eh bien, nous commençons le premier extrait.

Alors là, je me vois bien sur une terrasse à danser par une belle soirée d'été dans un festival quelque part peut-être. Et c'est un rythme qui est vraiment qui m'entraîne tout de suite. Très dynamisant, comme très très positif. Tout de suite, ouais, par une belle soirée d'été, je prendrais bien une bière à une belle terrasse.

Ah, je me suis retrouvé tout de suite dans une grande salle, un peu enfumée, avec des belles dames et des beaux messieurs du début du 20e, en train de danser des valses dans cette grande salle, avec peut-être un balcon et une ambiance à la Tardy, peut-être. Ouais, juste cette image d'un temps, d'une ambiance très particulière, avec avec cette envie d'inviter une dame à danser.

Je sais pas, ça m'évoque la ferveur d'une remise de médaille dans un Jeux olympiques. C'est un hymne national chanté à plein poumon par toute une foule ou un défilé. C'est une ferveur de société qui veut tout d'un coup se lancer dans d'un même élan dans l'avenir.

Enfin, je me suis retrouvé propulsé dans ma maison d'enfance à la campagne avec mon père et mes frères et ma sœur et ma mère et dans une ambiance de campagne où j'ai passé quelques années de bonheur familial à l'époque où je me suis découvert aussi un peu peut-être genre l'école primaire quoi. Ça m'a vraiment ramené là-bas à Brie.

0: J'ai vraiment découvert ce type d'ambiance au mariage de ma sœur à Tunis. Et j'ai découvert la joie de vivre qui va avec quand les garçons se mettent à danser tous ensemble autour du marié. Puis les filles et dans toute la danse qui va avec, qui est très entraînante, que je me suis bien que j'ai eu beaucoup de plaisir à leur rejoindre, hein. Et c'est j'ai vraiment ressenti une chaleur communicative et une joie de vivre qui voilà, ça m'évoque tout à fait hein, ce plaisir que j'ai retrouvé un peu à plusieurs moments après dans la famille de mon beau-frère. Ouais, une belle joie de vivre entraînante, pas.
1: Merci Sébastien pour tes impressions musicales. Nous t'avons proposé tout d'abord, premier extrait, l'excellent groupe Dubartas, reprenant une chanson traditionnelle du sud de la France, créée vers la fin du 19e siècle. Cet extrait était issu d'un compact disque issu du label La Planète Music, sorti en 2008, distribué donc par L'Autre Distribution. Puis ce fut Aimé Simon Girard, accompagné par l'orchestre de Michel Varlop, dont l'un des membres n'était autre que le grand Django Reinhardt. Aimé Simon Girard interprétait en 1935 une chanson américaine intitulée en français « Cocktail pour deux ». Le troisième extrait proposé à Sébastien fut celui d'une chanson révolutionnaire de la propagande communiste, une propagande communiste chinoise, composé au milieu du XXe siècle. Juste après, le quatrième morceau, eh bien, c'était le chanteur de variété français Claude François qui interprétait en 1966, sur des textes superficiels très abêtissants, la chanson « Le jouet extraordinaire ». Enfin, nous venons d'écouter le cinquième extrait proposé à Sébastien. Eh bien, ce cinquième extrait, c'était une musique traditionnelle syrienne interprétée par Salatin El Tarab Orchestra, issue d'un compact disque produit par le label Music Rug Guide, sorti eh bien, durant la première décennie du XXIe siècle. Merci encore, Sébastien, pour tes impressions musicales.
0: Merci beaucoup pour votre accueil.

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2: Et nous retrouvons Bernard.
3: Parlons de La Favorite de Gaetano Donizetti. La Favorite est extrait du livret signé Alphonse Royer, Gustave Weiss et Eugène Scribe, d'après le conte de Comminges de Baculard d'Arnaud. L'œuvre fut créée le 2 décembre 1840 à l'Opéra de Paris. L'argument. En Castille, au milieu du XIVe siècle, le jeune novice Fernand ne se doute pas que la femme qu'il adore, Léonore, est en réalité la favorite du roi. Par peur d'être excommunié, le roi veut remettre un terme à leur liaison et marie donc Léonore à Fernand. Lorsque Fernand apprend la vérité sur Léonore, il revient au monastère. Léonore l'y retrouve, lui avoue son amour et lui demande pardon. Elle meurt dans les bras de Fernand. Ce jeune novice et néanmoins séducteur Fernand nous interprète ici « Ange si pur » et c'est l'inoubliable ténor Tony Poncet qui nous interprétera ici ces extraits.

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2: Chronique cinéma. Avec un film réalisé en 2004 par Jean-Pierre Jeunet, Un long dimanche de fiançailles. Dans les rôles principaux, Audrey Tautou, Gaspard Huliel, Dominique Pinon, Clovis Cornillac, Jérôme Kircher, Marion Cotillard, Albert Dupontel, Jean-Claude Dreyfus, Tchéky Carillo, entre autres. L'histoire de Manek tombée au champ d'honneur, c'est écrit noir sur blanc sur la vie officielle. Pourtant, c'est sur le No Man's Land d'une tranchée nommé Bingo Crépuscule, en compagnie de quatre autres condamnés à mort pour mutilation volontaire, qu'il a disparu.
3: Bordel de merde! Vous pouvez pas vous arranger pour larguer ces types en route? Quitte à leur botter le cul pour qu'ils dégagent plus vite!
4: Moi, mes ordres, c'est vous livrer cinq condamnés, la suite, ça me regarde pas.
3: Ben si, je te la dis, moi, tête de lard! Mes ordres à moi, c'est de balancer tes gars par-dessus le parapet et de les laisser crever, la gueule ouverte, entre la tranchée Bosch et la nôtre. Les voilà mes putains de saloperies d'ordre, sergent!
5: Tu comprends, sergent, avec les Bosch d'en face, il y a comme qui dirait un statu quo.
3: Le secteur s'endort un peu, un bon pétard dans le cul, pour que la merde nous saute à la gueule!
6: Allez, à la soupe, les gars, la chance est tiède. Étrave fenouil, là. Quelque chose qui te ferait plaisir, gamin?
7: Un grand bol de chocolat avec une tartine de miel.
6: Je te repère, merci, il le faut, mais j'ai trouvé ça. Permettez, mon lieutenant.
8: Tu parles, vieux orphelin. N'empêche qu'il va lui dégoter ça, c'est Célestin Pou, l'écumeur des cantines, le pilleur des roulantes.
4: Un quart d'heure plus tard, il avait tout dégoté.
6: Beurre au sel de Guérande, miel de lavande et...
4: cacao du Niger. Hein?
6: Un bonheur.
4: Dis-moi, Bleuet, t'as personne à qui écrire, toi? T'as bien une fiancée, non?
7: Mathilde.
6: Ça s'appelle Mathilde, sa fiancée.
4: Et Mathilde, j'entends son cœur qui passe comme du morse. Va se marier. Qui nous est condamné, sinon on aurait dû attendre la fin de la guerre. Là, du coup, je vais pas rentrer à la maison.

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5: Qu'est-ce que le Rebetiko? Un petit tour d'horizon de ce qu'est le Rebetiko, d'après le dictionnaire amoureux de la Grèce de Jacques Lacarrière. Le Rebetiko est une forme de musique populaire grecque apparue au début du XXe siècle. Le chanteur de Rebetiko est tour à tour un marginal, un déclassé, un asocial, et ce qu'il chante s'apparente au chant des esselés, des déshérités, des laissés pour compte. C'est pourquoi on l'a parfois défini comme le blues des Grecs. Cette musique est issue des bas-fonds urbains, un monde presque clandestin, au cœur des tavernes, où l'on s'adonnait au hashish. Le Rebetiko restera longtemps ignoré, et surtout refusé par la société bien-pensante, jusqu'au milieu du XXe siècle. Depuis, cette musique a fait le tour du monde, et certains thèmes ont été abondamment repris par d'autres styles de musique, comme en témoigne ce morceau de Michalis Patrinos, lequel a inspiré la bande originale du film Pulp Fiction de Quentin Tarantino.

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2: S. A comme automobile. L'automobile, véhicule se déplaçant par divers modes de propulsion.
3: Énergie, point zéro.
2: L'automobile, fruit de l'inventivité humaine, issu des progrès techniques, outil de transport, de commerce, d'évasion. L'histoire de l'automobile est aussi synonyme de passion, d'aventure, de performance. L'automobile, des marques concurrentes, construites par qui ? Par quel robot ? Venant d'où ? L'automobile, un mot désuet, venant d'un passé lointain, affirmant déjà des différences de catégorie sociale ? L'automobile, une aliénation ?

Mais la circulation, ça s'arrange pas du tout, hein. Du tout. J'étais dans ma voiture. J'arrive sur une place. Je prends le sens giratoire. Emporté par le mouvement, je fais un tour pour rien. Je me dis, ressaisissons-nous. Je vais prendre la première à droite. Je vais pour prendre la première à droite, sans interdit. Je dis, il fallait s'y attendre. Je vais prendre la deuxième, sans interdit. Si c'était à prévoir, je vais prendre la troisième. Je vais pour prendre la troisième, sans interdit. Je dis, là, ils exagèrent tout de même. Je vais prendre la quatrième. Je vais pour prendre la quatrième, sans interdit. Je dis, tiens, je refais un tour pour vérifier. 400 interdits. Alors j'appelle l'agent, je dis, monsieur l'agent, je m'excuse, il y a quatre rues, elles sont toutes les quatre en sens interdit. Il dit, je sais, c'est une erreur. Il dit, alors, pour sortir, ben, il dit, vous pouvez pas. Je dis, qu'est-ce que je vais faire? Ben, il me dit, tourner avec les autres. Mais j'y tourne depuis combien de temps? Mais il me dit, il y en a, ça fait plus d'un mois. Puis j'y dis rien. Il me dit, qu'est-ce que vous voulez qu'ils disent? Ils ont des sens, ils sont nourris, ils sont contents. J'y dis, il y en a pas qui cherchent à s'évader. Il me dit, si, mais ils sont tout de suite repris. J'y dis, par qui? Il me dit, par la police qui fait sa ronde, mais dans l'autre sens. Ah ben, je dis, ça peut durer longtemps, ça. Mais il me dit, jusqu'à ce qu'on supprime l'essence. Je dis, si on supprime l'essence, alors il faudra remettre les bons. Mais il me dit, il n'y a plus de bon sens. Il me dit, ils sont uniques ou interdits? Il me dit, donnez-moi 300 francs. Je dis, de quoi? Mais il me dit, de taxes de séjour. Il me dit, plus 900. Mais je dis, pourquoi? Il me dit, parce que c'est défendu de stationner. Ah, mais si ça commence bien. Il me dit, tâchez que ça continue, sans ça je vous aurai au tournant. Alors j'ai tourné. Alors à un moment, je roulais à côté d'un laitier. Alors j'ai engagé la conversation. J'ai dit, moi laitier, j'ai dit, ton lait va tourner. Il me dit, t'en fais pas, je fais mon beurre. Ah, mais je dis, celui-là, il a le moral. Je dis, qu'est-ce que c'est que cette voiture noire, là, qui ralentit tout? Il dit, ça, c'est le corbillard. Il dit, tourne depuis 15 jours. Moi, je dis, la voiture blanche, là, qui nous double. Ah, il dit, ça, c'est l'ambulance. Priorité. Je dis, mais il y a quelqu'un dedans, là? Ah, il me dit, il y avait quelqu'un. Ben, je dis, où il est maintenant? Elle me dit, dans le corbillard. Je me suis arrêté. J'ai appelé l'agent, j'ai dit, monsieur l'agent, je m'excuse, j'ai un malaise. Il me dit, si vous êtes malade, montez dans l'ambulance.

0: Et c'est avec les sonorités de David Laforge que nous terminons cette émission à la chronique présentée et proposée par Henri Dieudonné Parjus et Charles Amel. Auparavant, vous avez pu écouter les chansons et musiques d'Animal Collective, Monica, Eric Toulis, Gaetano Donizetti interprété par Tony Poncet, Guy Béard, Graham Haynes, Scholars of London, Michaelis Patrinos et donc à l'instant David Laforge. Vous avez croisé les textes d'Honoré de Balzac, Bernard de Corabeuf, Tangioval et Raymond de Vos. Nous avons accueilli dans cette émission Sébastien pour recueillir ses impressions musicales, John et Bernard pour leur lecture. Enfin, nous vous avons proposé un extrait de l'excellent film de Jean-Pierre Jeunet, Un long dimanche de fiançailles.
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12: Il y a quelque chose qui m'agace un peu dans la rhétorique. Alors moi, je ne suis jamais allé encore sur le terrain proprement parlé, c'est-à-dire de ces autres trucs-là. Je n'ai jamais vu comment ils échangeaient directement. Mais voilà, dans le discours des acteurs, qui est de dire on va réinventer le marché en faisant quelque chose de plus solidaire. J'ai l'impression que c'est assez peut-être hypocrite dans... En fait, aux yeux des études qui ont été faites, il y a deux réseaux quand même. Assez, donc, il y en a un qui est, disons, beaucoup plus proche du marché formel et qui a réussi à convaincre des mairies de pouvoir payer leurs impôts en crédit, enfin, une espèce de monnaie privée, et convaincre des entreprises aussi de les accepter. Des études qui ont été faites là-dessus, en montrant pour pas mal d'entre elles que finalement il y avait des mécanismes qui se reproduisaient. Alors ça va être la division sexuée du travail, ça peut être des mécanismes de domination, c'était surtout ce qui m'avait gêné, c'était surtout les reproductions sexuées, par exemple, qui va dans les cours d'informatique, qui va dans les cours de ménage, choses comme ça, et où finalement c'était l'accès à une espèce de monnaie privée, et qui faisait que les gens qui étaient exclus du marché formel pouvaient y aller, très très bien, mais que la dimension idéologique, pour moi, c'était un espèce de masque, en fait. C'était un discours. Je pense que je n'ai pas à leur adresser ça comme une critique, mais la question, elle va nécessairement émerger. C'est pas une démarche, c'est très loin d'être une démarche en... Disons, c'est pas quelque chose à laquelle j'aspire. Donc du coup, j'ai pas forcément envie de...

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1: 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Curieuse expression.
2: Ah oui,
3: c'est grave.
2: Ah ben mes petites filles, elles emploient beaucoup ce mot. Moi j'ai trois petites
3: filles. C'est grave, c'est sérieux.
2: J'en ai même cinq, mais j'en ai deux. Trois, les trois, quand les trois filles de Pierre. Et souvent, c'est grave.
3: Oui, ben c'est sérieux pour moi.
2: Ben non, alors je me rappelle pas tout ce qu'ils disent, parce qu'elles en disent tellement. Aussi bien les filles que les garçons. Moi j'ai des filles, des petites filles. J'ai pas de petits garçons. Ah ben c'est grave.
3: C'est pour moi.
2: Des bêtises, c'est des bêtises. Moi j'y prends comme des bêtises.
3: Ah ben non, oh non, ma part, alors pas. Oh non, quand elles disent c'est grave, c'est sérieux.
4: C'est grave. Mais quand on le dit, c'est grave.
2: Il est sérieux, parlant, quoi.
3: Non, moi je parle de la situation. De...
2: Il est grave. Bah,
3: d'un cas précis.
2: Sérieux, peut-être.
3: D'un cas précis.
2: Il me semble que ça veut dire sérieux, je ne sais pas.
4: Grave, mais ça veut dire que c'est grave. Qu'est-ce que je sais pas.
2: Quand on est jeune, on dit un peu n'importe quoi. On ne pense pas. On n'est pas philosophe. On pense à rien. On pense à son école peut-être, on pense à ce qu'on va faire, tout ça, des choses comme ça.
3: Alors, je sais pas si c'est...
2: Enfin, je dis n'importe
3: moi, je
2: quoi.
3: Je pense que...
2: On pense à rien.
3: Vous pensez que ça veut dire ça?
2: Ah non, moi je pense pas que ça veut dire ça.
3: Ah non, moi non plus.
2: Quand ils disent c'est grave, contraire.
3: Pour moi c'est sérieux, c'est tout.
2: C'est sérieux, oui, c'est grave. Ben non, alors je me rappelle pas tout ce qu'ils disent, parce qu'elles en disent tellement. Aussi bien les filles que les garçons. Moi j'ai des filles, des petites filles. J'ai pas de petits garçons.

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3: Bonjour, bonjour à tous, vous êtes bien sur Lecture en tête à tête, une émission aujourd'hui enregistrée en direct du Festival des premiers romans et des littératures contemporaines de Laval, aujourd'hui avec Simon Johannin.
4: Bonjour.
3: Simon Johannin, un auteur fidèle au festival depuis ses débuts, depuis l'été des Charognes, sorti en 2017, c'est-à-dire depuis 2018. Festival
4: tout
3: 2018,
4: ouais,
3: vous venez très premier, régulièrement.
4: Ouais.
3: Vous avez même eu le prix du deuxième roman ici avec nous.
4: Un très beau prix en chocolat à l'époque.
3: Et un exactement, joli on fait toujours au chocolat et ça marche toujours très bien. Et oui, des souvenirs qui durent grâce au festival. Et donc là, vous nous revenez cette année avec deux textes. Le fin chemin des anges, paru chez De Noël dans la collection, la toute nouvelle collection Locus, et chez votre éditeur, auquel vous êtes toujours fidèle et qui vous est toujours fidèle. Oh, je vais peut-être couper mon téléphone, ça sera mieux. Hop, Demande à la brûlure aux éditions Alia. Ces deux textes, on va être amené à ces deux textes. Je me suis demandé si on allait parler de l'un puis de l'autre. Et en fait, il y a de nombreux ponts entre les deux. Très clairement, d'ailleurs, certains ponts que vous dressez vous-même et sinon d'une manière thématique. Bon, pour vous dire franchement, j'ai lu Demande à la brûlure juste après Le fin chemin des anges. Et pour moi, je l'ai un peu vu comme une sorte de méditation qui accompagnait. Mais ça, voilà, c'est une expérience de lecteur a posteriori. Forcément, il y avait beaucoup de ponts, beaucoup de sujets. Il y a même des phrases elles-mêmes qui passent de l'un à l'autre. Et voilà, on peut vraiment le suivre un peu comme une méditation, même si les œuvres sont totalement indépendantes. Tout ça pour vous dire que la conversation que nous allons avoir, je ne pense pas que nous allons les structurer l'un puis l'autre, mais probablement qu'il y aura une forme de porosité entre les deux, si ça vous convient.
4: Ouais, super.
3: Alors, Simon Johannin, les gens vous ont donc, vous êtes donc un fidèle du festival, donc ils vous ont peut-être déjà lu, peut-être déjà vu, peut-être déjà entendu, ici même à cette radio, vous étiez d'ailleurs sur cette même radio l'an passé. Donc je le dis quand même, ce que je veux dire, quand on plonge dans une œuvre d'un auteur qu'on connaît et qu'on suit, il y a deux types de plaisirs complémentaires. Il y a évidemment celui de retrouver une certaine marque de fabrique. Ça, on pourra en parler, mais c'est des fois toujours un peu réducteur, un peu limitant de parler d'un auteur, de voilà, ce qui fait en même temps sa marque de fabrique, mais ce qui aurait tendance à forcément à devenir un cliché venant de lui. Et donc, j'aimerais aussi m'attarder beaucoup plus sur des choses que j'ai pu voir dans ces œuvres-là, qui semblaient émerger et qui, voilà, qui font partie de votre évolution. Donc voilà, il y a tout ça qui devrait nourrir notre conversation. Pour parler justement, en tout cas pour ceux qui ne vous connaissent pas, si on parlait des grandes lignes de Simon Johannin en deux, trois mots, en deux, trois clichés, alors voilà, on va commencer sur le sordide, sur le terrible, sur le plus rabaissant. Le cliché, Simon Johannin, c'est un lyrisme noir, sombre, c'est une sensualité et c'est un certain goût des marges. Est-ce que vous cautionnez ?
4: Je ne trouve pas ça cliché du tout, je trouve ça très, très fidèle à ma production, donc ça me convient, oui, tout à fait.
3: Bon, c'est
4: ouais,
3: parfait, ouais. Mais on va tout faire pour ne pas vous limiter à ça.
4: Oui, c'est vrai que c'est...
3: j'aimerais qu'on puisse démarrer cette conversation par un détail très précis, en fait, très personnel, une conversation que nous avons eue ensemble il y a exactement un an. Le livre n'était pas sorti, mais je crois que vous veniez de le finir, vous veniez de vivre cette expérience d'écriture du fin chemin des anges. Et au moment où vous m'en parliez, je sentais, mais c'était, voilà, on n'avait pas suffisamment de temps pour que je sache si c'était juste de l'interprétation de ma part, mais comme si vous aviez vécu une expérience particulière du simple fait de travailler, et ça pour le coup c'est une nouveauté, c'est pas le Simon qu'on connaît, c'est le Simon qui travaille à partir des archives et d'une documentation très précise. Et j'avais senti en tout cas ce que vous disiez, que ça semblait presque être un marqueur dans votre vie d'écrivain, un événement important dans la démarche, que ça vous avait amené à réfléchir à de nombreuses choses.
4: Oui, mais c'est sûr que le fait de travailler avec une matière d'archives, c'était nouveau pour moi. Et ça a déclenché plein de questionnements, de quelle méthodologie on déploie quand on n'est pas formé. Voilà, parce que c'est plutôt c'est la matière des historiens, les archives, plutôt que celle des écrivains traditionnellement. Et donc voilà, nous, en tout cas moi, je travaille à l'instinct, voilà, dans la confiance que j'accorde aux intuitions que je peux avoir. Et là, ces intuitions étaient à la fois confrontées et encouragé par ces indices que je trouvais au fur et à mesure que je fouillais cette matière. Ça, c'est une première chose. La deuxième, c'est que j'avais pas soupçonné à quel point ça pouvait être éprouvant. Parce que on a la sensation que l'archive est un matériau du passé, forcément mort, ouais. En tout cas qui n'est plus parcouru dans certains flux du réel et de la vie de tous les jours. Alors, c'est extrêmement vivant comme matériau. On a les graphies, les écritures à la main, ouais. On a les noms, les prénoms, on a enfin, tout autant d'éléments comme ça où
3: de traces.
4: De traces. Et quand on les prend, voilà, quand on épluche les documents et qu'on les prend dans leur chronologie, qui dessine un lieu, des individus, des caractères, des interactions, et tout le monde a disparu. Et donc on a cette sensation de rencontre, en tout cas de voir se dessiner et apparaître devant soi ouais, des caractères, encore une fois des personnes, hein, des personnes bien réelles qui ont bien existé parfois de manière très puissante et tout le monde a disparu depuis longtemps.
3: Donc, c'est le sujet presque en fait du roman en fait, justement cette manière
4: le fait
3: ça.
4: Que oui, alors il y a ça en fait le roman il vient surtout de la sensation de décalage entre la manière dont on perçoit et on vit cette idylle du Levant aujourd'hui et la brutalité des drames qui s'y sont produits il y a près de deux siècles. Et je voulais créer un pont de jonction entre ces deux époques, que les gens d'aujourd'hui n'ignorent plus ce qui s'est passé avant et que voilà, on puisse lever un peu le voile sur cette part de l'histoire de l'île et qu'en même temps on puisse le faire d'une manière qui l'ordre de ce que j'ai tenté à travers le livre, pas d'une demande en pardon, mais en tout cas d'un enveloppement d'amour pour ces enfants qui ont péri, que ce soit pas juste informatif, que ce soit pas juste un roman en costume qui se chargerait de raconter une histoire, mais plutôt de, à la lumière de l'écriture, essayer de faire ressentir ce que moi j'ai ressenti quand j'ai appris ce qui s'était passé.
3: Donc c'était comme ça. De créer une sorte de dialogue en fait,
4: ouais, déjà de transmission d'émotions, ouais, tout à fait.
3: Et puis après par rapport aux histoires elles-mêmes. Et d'ailleurs les deux livres travaillent sur cette question. On parle du dialogue entre présent et passé, mais on peut dire aussi entre le vivant et le mort. Il y a vraiment cette question-là. Ouais. Les deux sont très présents, les vivants et les morts. Les sont les livres presque. Ça aussi c'est quelque chose d'assez nouveau, j'ai l'impression, en tout cas, c'est cette dimension, cette prégnance des fantômes, en fait. C'est une œuvre très hantée.
4: Oui, alors ça, je... Alors, très concrètement, pour le fin chemin des anges, oui, parce que je traite voilà, de sous la forme voilà, d'esprit désincarné, comme ça, de ces enfants qui ont vécu et qui sont morts au Levant au 19e siècle. Donc, ça devient très concret, mais je pense que l'aspect spectral, ou en tout cas le reste de la mémoire affective, qu'est-ce qui reste une fois que tout est fini, une fois que tout a péri, que ce soit dans l'amour ou dans une période de vie donnée qu'on laisserait derrière soi, ça c'est quelque chose qui habite mon travail depuis le début, et j'ai fini par comprendre que

0: Mais oui, je pense que les prémices ou les germes de ça sont présents directement dans mes premiers livres, de manière beaucoup plus naïve peut-être.
1: Oui, mais je me souviens, si je reviens à cette conversation que nous avons eue, c'est comme si ça donnait un sens plus profond, ce passage du temps, ce vertige du temps, sur l'ancrage, sur le rôle même de l'écriture, cette question du dialogue qui presque redonnait du... pas un sens, parce que vous avez toujours été viscéralement lié à votre écriture, mais comme si il y avait une forme de justification, même si on parle cette figure du personnage, parce qu'on parle d'un livre que les gens n'ont pas forcément lu, mais voilà, votre narrateur se retrouve presque dépositaire de la souffrance de ses enfants, qui se retrouve sur une île dans laquelle il y a un ancien, les traces d'un ancien pénitencier pour enfants, et se retrouve dépositaire de leur douleur. Mais c'est en même temps, évidemment, le rôle de l'écrivain que vous étiez à ce moment-là, de prendre en charge cette histoire. Donc il y a évidemment toute cette mise en abîme-là. Mais au moment où vous m'en parliez, parce que là, on pourrait dire que voilà, c'est une sorte de dispositif comme ça d'écriture narrative, mais je sais pas, j'avais senti comme une expérience vraiment d'écriture qui rebattait les cartes du sens même d'écrire.
0: Oui, mais ça, c'est le cas pour chaque livre. Mais pour celui-ci, c'était particulièrement prégnant. Parce que je ne prenais pas en charge quelque chose, enfin la responsabilité était différente, c'est-à-dire que d'un coup je me confrontais à une mémoire traumatique d'un lieu et donc je pouvais pas faire les choses de la même manière que je les avais fait jusqu'à présent, c'est-à-dire à chaque fois en regardant plutôt derrière moi et en puisant dans les expériences de l'enfance, de l'adolescence et du début de l'âge adulte pour écrire et donc comme ça d'avoir une espèce de en tout cas de carte blanche on l'a toujours mais de champ de liberté total. Là j'étais quand même chargé d'une forme de responsabilité vis-à-vis de la mémoire de ces enfants là et je plongeais seul là-dedans et donc j'ai fait vraiment une expérience. C'était très court hein, comme temps d'écriture, ça a duré 4 mois en réalité. Mais ces 4 mois où je pense que ça aurait duré plus longtemps, il aurait pu avoir des conséquences assez importantes en fait sur ma vie, parce que j'ai vraiment fini par m'isoler complètement, à ne plus réussir à connecter avec les gens qui m'entouraient, avec le réel qui faisait ma vie quotidienne, parce que j'étais trop... englouti ou submergé par à la fois la quantité d'informations et en même temps par l'émotion qui me traversait au contact de ces informations. C'est-à-dire que d'un coup, j'ai vraiment dédié... tout mon esprit n'était que tourné vers cette histoire. Et ça, c'était la première fois que ça m'arrivait. D'habitude, j'écris et puis quand ma journée de travail est finie, j'ai fini ma journée de travail, comme tout le monde, et puis je vais m'occuper à d'autres affaires. Là, c'était très difficile de couper le lien et de déconnecter tant que je n'étais pas arrivé au bout du travail, quoi. Et quand je suis arrivé au bout, là, ça a été un grand soulagement de me dire que c'était fini, c'était beaucoup d'émotions et qu'ensuite le livre allait pouvoir vivre sa vie et continuer à être actif dans d'autres mains, mais que moi, mon travail de prise en charge était accompli, quoi.
1: Et cette position particulière, j'ai eu l'impression aussi qu'elle vous a amené à travailler, on va dire, des personnages, des images, c'est-à-dire par rapport à, justement, on parlait tout à l'heure un peu des clichés, éventuellement des personnages, des narrateurs que vous pouvez incarner, et là vous prenez en charge une figure de l'innocence même. Ça m'a beaucoup surpris, justement, le fait de votre part de s'attaquer à cette figure même de l'innocence. Même si, évidemment, cette innocence, elle est en soi discutée par la société de l'époque, parce qu'il en est dit, parce qu'il est amené à vivre, parce que voilà, il se retrouve un innocent qui se retrouve tout de même, justement, dans un pénitencier, mais c'est ça, justement, toute l'histoire. Mais en fait, voilà, je me suis demandé en quoi ce travail tout à fait particulier avec l'idée, parce que l'idée de travailler à partir des archives vous a mené justement à faire vraiment ce pas de côté par rapport à des personnages que vous connaissez bien et peut-être qui sont très inspirés de vous-même. Et là, il vous a fallu une figure presque archétypale de l'innocence pure pour de manière à vous appuyer à justement à quelque chose de concret.
0: Oui, alors pour moi, c'est aussi, ça rejoint une question systémique, c'est-à-dire que l'innocence, c'est aussi... en fait, je considère l'enfance comme innocence, enfin, que l'enfant comme innocent.

0: par principe, et que toute expérience négative que produit un enfant, il le fait par soit par manque de cadre,
1: ouais.
0: soit par mauvaise rencontre, par mauvaise influence, ou par résurgence de traumatismes qui lui sont propres. Je peux pas me placer dans une société, c'est-à-dire que considérer qu'un enfant ne serait pas innocent, ça serait considérer qu'il est responsable, et donc fuir sa responsabilité en tant qu'adulte collectivement. Du drame que produirait un enfant. Et voilà, je considère que quand il y a en tout cas pour en revenir directement au protagoniste de mon livre, quand il y a crime ou quand il y a délit de la part d'un enfant, c'est la société qui est coupable plus que avant l'enfant, en tout cas quoi. Et c'est très important ces glissements, parce que les processus de criminalisation de l'enfant, c'est toujours des processus anti-libéraux. C'est toujours des processus qui vont mener à plus de restrictions. C'est toujours des processus qui vont en fait être des premiers pas pour la perte des libertés individuelles. Et donc considérer l'enfant par le prisme de la protection plutôt que par le prisme de la répression, c'est un fondement démocratique. Et donc évidemment, oui, voilà, le personnage de Louis. Il est arrivé très vite comme ça, comme quelque chose qui est d'une pureté folle, parce qu'en fait il meurt trop vite pour faire l'expérience du mal, en tout cas pour être actif de ce côté-là de son existence. Et puis tout simplement parce qu'il est bon, il est purement et simplement bon. Est-ce qu'en ça il est différent vraiment de mes autres personnages adolescents?
1: Au fond de même, c'est pas comme ça que je l'ai perçu, parce que voilà, on peut tous avoir les ambiguïtés. C'est le fait d'assumer une figure, parce que vous avez beaucoup joué justement sur l'ambiguïté de nos. Ah ben voilà, nous sommes en direct et donc on voit passer Sophie Quetteville sur Chalandon, voilà, et plein de beau monde. Et il faut qu'on reste concentré malgré tout ça. On parlait de pureté de l'enfance et voilà, de cette image de pureté. Ben, d'ailleurs, comment dire, la pureté de l'enfance, je pense que c'est le moment parfait pour le premier morceau, qui est un morceau de vos choix et qui est un morceau qu'on vous a demandé. D'ailleurs, est-ce que vous pouvez nous...
0: Oui, en fait, c'est tout simplement un morceau sur lequel j'ai beaucoup écrit pour Le Fin Chemin des Anges, parce que il est chargé d'une émotion, d'une forme de gravité que je reliais à ce que je ressentais au moment de l'écriture. Et donc, comme ça, des fois, il y a des alchimies qui se créent entre la musique et ce qu'on écrit, et la musique nous aide et nous porte vers cette espèce de chemin qu'on mène un peu à l'aveugle dans l'écriture.

0: La pureté même, disiez-vous, Simon Johannin, tout à l'heure à propos de Louis, le personnage de votre roman Le Fin Chemin des Anges, en nous disant que combien ce morceau vous avait inspiré, ça je peux le comprendre. Et ce morceau est une transition parfaite parce que, au-delà d'une histoire de pureté, ce que j'entends beaucoup dans ce morceau, c'est aussi une certaine forme de spiritualité. Or, c'est également une des questions que j'ai trouvé comme une sorte d'évolution, en tout cas une part très très prégnante d'une certaine forme de spiritualité dans les deux œuvres. Et là, pour le coup, il y a un vrai pont entre les deux. Je veux dire, on parle du Fin Chemin des Anges, l'hôte demande à la brûlure et son pendant, et la brûlure t'aidera, voilà, détournement de Le ciel t'aidera, mais même ce recueil qui se termine par une série de prières. Mmh. Donc voilà, il y a une spiritualité qui est très évidente à la lecture de ses œuvres. Est-ce que c'est juste le fruit de ce morceau que vous écoutiez qui vous a inspiré toute cette spiritualité? J'imagine qu'il y a quelque chose d'un petit peu plus large et profond que ça.
1: Oui, c'est tout simplement le chemin des expériences, hein, qui mène à développer ça. Moi, je suis pas né dans une famille religieuse ou particulièrement spirituelle. Je suis comme beaucoup de personnes en France de culture catholique. Je fête Noël, il y a un saint qui traîne quelque part sur une étagère, mais voilà, je n'ai pas du tout d'éducation religieuse. Je suis assez frileux des dogmatismes religieux d'une manière générale, néanmoins.
0: C'est pour ça que je parlais plutôt de spiritualité.
1: Je suis plutôt jungien, je dirais, dans le sens où lui étant un fils de pasteur, il a toujours vu une différence entre lui et son père qui en fait n'a jamais réussi, selon lui, à être un être spirituel parce qu'il a toujours mis le dogme avant l'expérience. Et Jung, lui, sa spiritualité découle des expériences du sacré qu'il est amené à faire dans sa vie sans chercher spécialement à les faire. Et ça peut être plein de choses. Hein. Ça peut être le rapport à la nature, ça peut être le deuil, ça peut être des processus d'individuation. Il y a plein de choses comme ça qui font qu'à un moment donné, en tant qu'humain, on est amené petit à petit, ou pas d'ailleurs, mais en tout cas, voilà, pour ce qui me concerne, à comprendre que... il y a une affaire de transcendance dans notre aventure. Il y a le temps ici, un parti est assez court, et la question c'est qu'en faire et comment partir et quel rapport on entretient avec tout ce qu'on ne connaît pas et qu'on ne connaîtra sans doute jamais d'une manière directe et extrêmement lisible. Et l'écriture est très liée à ça parce que l'écriture joue beaucoup avec des manifestations de l'inconscient. Le fait d'écrire et de travailler l'écriture, c'est toujours se surprendre soi-même de ce qu'on fait naître. Et il y a souvent, je suis pas le seul à le dire, hein, c'est un peu un poncif chez les écrivains, cette sensation d'être traversé aussi par quelque chose qui nous appartient pas, pas forcément en propre, mais qu'à un moment donné, voilà, il y a une voix qui tombe en nous, il y a quelque chose qui se passe, qui fait qu'on écrit un livre qu'on serait très certainement incapable de réécrire ou de d'écrire dans d'autres conditions et d'autres dispositions. Et la poésie touche particulièrement à ça, parce que la poésie, dans son histoire et dans ses fondements, elle est incantatoire, elle est religieuse, en fait, elle est appel et manifestation du sacré. Les toutes premières traces qu'on a de poésie, de la poésie dans l'histoire de l'humanité, c'est toujours incantatoire, c'est toujours relié à une pratique rituelle. Et moi, j'aime assumer cette chose-là. J'aime assumer être dans la continuité de cette histoire-là. De toute façon, je pense que ça transparaît dans mes textes que à un moment donné, par le geste poétique, on arrive à toucher des formes comme ça d'effleurer des formes de vérité qui sont pas forcément saisissables.
0: Et vous dites, du reste, et c'est là qui est probablement le pont le plus évident, les mots, autant de clés par lesquelles apprendre à frayer devant soi le fin chemin des anges.
1: Oui, et ça c'est des rapports d'équivalence que je fais entre les deux textes, où effectivement le titre de l'un se retrouve dans un poème de l'autre, mais c'est pas conscient au moment où je le fais.
0: Oui,
1: c'est pas,
0: mais par contre ça pose la spiritualité sur le geste littéraire lui-même.
1: Oui, justement. Tout à fait, ouais, exactement. Et donc ce fin chemin des anges dans le poème, c'est à la fois cette espèce de cendre comme ça très ténue à laquelle il faut évidemment accorder de la foi si on veut écrire, parce que si on n'a pas foi dans ce qu'on fait, tout s'écroule. Et donc il faut garder comme ça, même si c'est à l'aveugle, même si c'est vraiment lié à une forme d'intuition complètement éblouie par tout ce qui peut nous éblouir dans le monde et nous empêcher de nous connecter à cette chose comme ça qui est très, très indicible. Il faut croire en ça pour y arriver. Et en même temps, de manière très concrète, dans le roman, c'est ce petit sentier que les enfants prennent pour passer du port à la colonie pénitentiaire. Donc j'aime bien aussi que les éléments concrets dans le monde aient un équivalent symbolique sur un plan spirituel. C'est quelque chose qui est important. C'est comme ça aussi qu'on avance.
0: Qu'on ouvre le sens.
1: Moi, je sais que convoquer des symboles qui me préexistent, je sais pas si c'est très français de dire les choses comme ça.
0: C'est très compréhensible en tous les cas.
1: ça m'aide de me dire que comme ça, je place un sens dans un objet ou dans une image et que ce sens. En fait, il agit parce que j'ai un terreau culturel commun avec des générations précédentes. Ça, c'est quelque chose qui me rassure. Donc j'aime jouer avec ça aussi.
0: Et on retrouve le lien justement avec ce dialogue avec le passé, ce dialogue entre mort et vivant. Tout à l'heure, je faisais une citation, mais pouvez-vous vous-même vous citer, Simon Johanna ? Pouvez-vous nous accorder une lecture ?
1: Pourquoi dormir encore dans ce ciel sans appel ? Quel est le nom du loup qui s'agite dans ma gueule et veut hurler par elle ? La peau s'est froissée de désir. N'ont pas poussé les arbres ni craché les moteurs, les murs seront restés des murs et les corps des sacs de muscles et de viscères à la mécanique incertaine. La part inavouée que veut mâcher mon âme m'est tombée de la bouche et je n'ai rien su faire. Ni voir, ni rassembler ce qui naît de cette vie veut se noyer en elle, alors que faut-il faire ? Que faut-il raconter lorsque la toile s'effondre ? Faut-il bercer la nuit et lui tenir la main, éteindre la braise au creux du coude, que la souffrance ne soit qu'un palais de chair vive, étrangler ses amours qui en demandent encore, avaler les aiguilles, s'avachir sur la vitre qui me sépare de l'autre et caresser sa joue. J'aurais voulu mieux vivre le retrait de ces rêves confondus par le jour.
0: Merci beaucoup Simon Johanna pour cette lecture. Et merci beaucoup pour votre présence une fois de plus à nos côtés à ce festival. Pour finir cette émission, nous vous avions demandé un morceau justement, de nous conseiller un morceau de clôture, un générique de fin. Je vous laisse nous le présenter.
1: En tout cas Fontaine d'ici, c'est un groupe irlandais que j'aime beaucoup. J'aime beaucoup les Irlandais parce que j'aime beaucoup leur tradition anticoloniale qui découle directement de leur histoire et donc ils sont très avifs et très au clair sur ces questions-là, là où nous en tant que récipiendaires d'une histoire colonisatrice, on est beaucoup plus troubles dans notre regard sur le monde. Et les questions anticoloniales qui sont actives en ce moment, donc je les aime beaucoup pour ça et puis pour la qualité de leurs propositions musicales. De toute façon, je trouve aussi c'est vraiment des plus grands groupes de grok actuels. Il y a un côté comme ça où on est dans la qualité des textes et dans leur énergie qui me porte et qui me fait énormément de bien.
0: Merci beaucoup à vous. C'était Lecture en tête à tête aujourd'hui avec Simon Johanna, une émission proposé par Lecture en tête, réalisé comme toujours par Joël Flambard.

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10: La mode est aux jupes courtes et blazers bien repassés. L'été sera donc 60s. Cette semaine, on se fait 1968. En mai, Bobby Goldsboro nous faisait slover avec Honey. Et en juin, c'était l'arrivée de Simon & Garfunkel avec Mrs. Robinson.

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6: Il y a quelque chose qui m'agace un peu dans la rhétorique. 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Je n'ai jamais vu comment ils échangeaient directement. Mais voilà, dans le discours des acteurs, qui est de dire on va réinventer le marché en faisant quelque chose de plus solidaire, j'ai l'impression que c'est assez peut-être hypocrite dans... en fait, aux yeux des certaines des études qui ont été faites, hein, il y a deux réseaux quand même. Donc, il y en a un qui est, disons, beaucoup plus proche du marché formel et qui a réussi à convaincre des mairies de pouvoir payer leurs impôts en crédit, enfin, une espèce de monnaie privée, et convaincre des entreprises aussi de les accepter. Des études qui ont été faites, hein, là-dessus, en montrant pour pas mal d'entre elles que finalement il y avait des mécanismes qui se reproduisaient. Alors ça va être la division sexuée du travail, ça peut être des mécanismes de domination oui, c'était surtout ce qui m'avait gêné, c'était surtout les reproductions sexuelles, par exemple, qui va dans les cours d'informatique, qui va dans les cours de ménage, choses comme ça, et où finalement c'était l'accès à une

une espèce de monnaie privée et qui faisait bah, que les gens qui étaient exclus du marché formel pouvaient y aller, très très bien. Mais que la dimension idéologique, pour moi, elle était, c'était un espèce de masque, en fait. C'est un discours. Je pense que j'ai pas à leur adresser ça comme une critique, mais la question, elle va nécessairement émerger. C'est pas une démarche, c'est très loin d'être une démarche en, disons, c'est pas quelque chose à laquelle j'aspire. Donc du coup, j'ai pas forcément envie de...

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9: Salut, bienvenue à l'écoute de la bande son. Ah, on devrait garder cette musique comme bed. 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À l'affiche aujourd'hui, la bande son poursuit son rendez-vous régulier avec la bande son Classics à l'occasion de sa 10e saison. Une heure de classique de musique de film pour se faire plaisir, se détendre, s'évader, se remémorer les films que l'on aime, avec ce mois-ci les classiques des Palmes d'Or du Festival de Cannes. Durant tout ce mois de mai, la bande-son se focalise sur le Festival de Cannes et outre des replays de la bande-son qui était notamment présente au Festival de Cannes en 2022, sans oublier l'émission consacrée à la musique de Sirat, le film d'Oliver Lax, par Kang Ding-rae, je parle de la musique, qui a remporté donc le prix Cannes Soundtrack en 2025, la bande-son Classics vous propose un florilège des meilleures musiques des films ayant obtenu la Palme d'Or, du moins c'est notre choix, depuis plus de 50 ans. Et c'est parti.

Alors, on a démarré cette sélection, la bande-son classique consacrée aux musiques des meilleures palmes d'or depuis 50 ans, avec celle composée par Bernard Herrmann pour le film Taxi Driver, sans doute l'avez-vous reconnu, sorti justement il y a 50 ans tout pile, film de Martin Scorsese avec Robert De Niro, Harvey Keitel, Cybill Shepherd et Jodie Foster. La musique et le film même avaient été dédiés à Bernard Herrmann qui était décédé quelques mois auparavant, en décembre 1975 de mémoire. Et l'année d'avant, Martin Scorsese, qui a obtenu donc la Palme d'Or dans la section officielle en 76, avait présenté Mean Streets, son premier long métrage, à la quinzaine des cinéastes, comme on l'appelle actuellement. C'était en 75. Et vous avez également sans doute reconnu ce qui vient de démarrer derrière moi, avec la musique de Paris, Texas, sortie lui en 84 et a obtenu la Palme d'Or pour Wim Wenders, avec film avec Harry Dean Stanton et Nastassja Skinski. La musique est signée Ricoder.

la musique de Conversation secrète que j'ai eu plaisir à revoir au cinématographe de Nantes, puisqu'il était projeté ce mois-ci. Un film de Francis Ford Coppola qui, du coup, bah, vous le verrez, vous l'entendrez surtout, a obtenu deux palmes d'or coup sur coup. Donc cette première pour Conversation secrète en 1974, film avec Gene Hackman, musique de David Shire, qui était le beau-frère à l'époque de Francis Ford Coppola, voilà pour le Canet Rose. Et vous pouvez retrouver bien sûr un peu plus de cette musique sublime de David Shire pour Conversation secrète dans l'émission La bande-son.

film. Et tout comme Gene Hackman considérait que lui aussi, c'était le meilleur film dans lequel il avait joué. Il sera beaucoup de questions de piano dans cette émission, vous l'entendrez.

Bon, là aussi, j'imagine que vous l'avez reconnu, la musique de Tim Ross, Pumpkin and Honey Bunny, pour Pulp Fiction, Palme d'Or en 94, film de Quentin Tarantino, avec John Travolta, qui vient lui de recevoir pour cet 79e festival de Cannes une Palme d'Or d'honneur, surprise. Donc Pulp Fiction également avec Samuel L. Jackson, Uma Thurman et Bruce Willis. Et voici que démarre derrière moi, et ça me fait plaisir de la passer, la musique d'Ennio Morricone, qui ne sera pas la seule, puisqu'elle sera aussi suivie de la musique qu'il a composée pour Mission en 86, Palme d'Or, donc de Roland Joffrey, avec Robert De Niro et Jeremy Irons. Et là, c'est pour le film d'Elio Petri, Palme d'Or 71, pour La classe ouvrière ira au paradis.

faut voir et revoir, hein, comme je dis depuis le début de cette émission, le film Mission de Roland Joffrey, Palme d'Or 86 avec Robert De Niro et Jeremy Irons. L'histoire de ces prêtres qui vont évangéliser et christianiser, et développer le christianisme dans les colonies portugaises et espagnoles en Amérique latine, et qui vont finalement développer la culture et notamment l'apprentissage de la musique dans des écoles et humaniser ainsi les peuplades autochtones et leur rendre une part d'autonomie. Du moins, c'est ce que perçoivent les colons portugais et espagnols qui ne manqueront pas de sévir par le sang ces évangélistes. Bon, bah là, vous l'avez reconnu, toute première note, la leçon de piano en 93, Palme d'Or de Jane Campion avec Holly Hunter et Harvey Keitel et Sam Neill, la musique signée de Michael Nyman. Et bien sûr, retrouver une émission spéciale consacrée par la bande-son à la leçon de piano qui a enregistré de très très beaux scores de téléchargement et qui enregistre encore toujours de mémoire. Je crois que semblerait que ce soit la troisième émission la plus téléchargée et écoutée depuis 10 ans. La Palme revenant, pourtant un film qui ne l'a pas eu, In the Mood for Love, sorti en 2000, pardon. Et puis juste avant, un petit mot sur La classe ouvrière et Gras au paradis d'Elio Petri. C'est l'histoire d'un ouvrier qui va perdre, qui est voilà, consciencieux, acharné au travail, et qui va perdre son doigt lors d'une manipulation d'un engin mécanique, et qui va déclencher du coup une grève de ses collègues en soutien donc à cet accident de travail qui lui est arrivé pour dénoncer les conditions de travail dangereuses de l'usine et donc se s'allier à eux, mais se faire licencier, perdre donc son travail, sa femme, une partie de ses amis finalement, eh bien, une autre grève va se déclencher, toujours de ses collègues qui, eux, veulent lui venir en soutien. Et au final, il va être réembauché. La classe ouvrière ira au paradis, un film un peu plus d'actualité.

la très belle musique de Zhao Jiping pour Adieu ma concubine, Palme d'Or 93 ex aequo avec la leçon de piano, c'est assez rare pour le signaler. Donc cette année-là, le jury avait décidé de décerner deux palmes d'or, une pour la leçon de piano et une pour donc Adieu ma concubine de Chen Keige avec Lei Sicheng et Gong Li. Film inoubliable, Adieu ma concubine, tout aussi émouvant et bouleversant que la leçon de piano, des registres diamétralement différents. Adieu ma concubine, c'est l'histoire de jeunes chanteurs d'opéra chinois qui vont vivre une histoire d'amour assez bouleversante. Voyez-le si vous ne l'avez pas vu. Le film est ressorti il y a, on va dire 2-3 ans, dans une version restaurée prestigieuse, éditée par Carlotta Film, que je vous conseille, bien sûr, comme tout ce que sort à peu près l'éditeur Carlotta Film. Et puis, juste avant, nous avions la lettre à Elise de Ludwig van Beethoven pour Elephant, Palme d'Or en 2003, film de Gus Van Sant avec Alex Frost et Alicia Miles. Elephant, c'est une de mes Palmes d'Or préférées. À peu près toutes celles qui sont dans cette émission. La bande-son classique Cannes, Festival de Cannes. Il y a une quinzaine de films que je vous ai sélectionnés. Une quinzaine de musiques illustrant ces films. Elephant, oui, fait partie vraiment de mes Palmes d'Or préférées. J'ai vraiment été bouleversé par ce film, comme tout un tas de gens. Voyez le film de Gus Van Sant sorti cette année, La Corde au Cou, un film hommage au polar et qui a obtenu d'ailleurs un prix au festival Reims Polar durant ce printemps. Et après, adieu ma concubine. Et non pas adieu ma concubine, adieu ma concubine. Et bien après cette très belle musique de Zhao Jiping, nous enchaînerons avec plusieurs autres films ayant obtenu la Palme d'Or, mais cette fois-ci avec non pas des musiques originales composées spécialement pour ces films, mais des musiques additionnelles, je vous en dis pas plus. Un petit blind test pour finir, pour vous permettre de retrouver de quel film il s'agit.

Alors, vous l'avez reconnu ? Bon, vous avez certainement reconnu, bien sûr, les Doors, Jim Morrison pour The End. Palme d'or 79 décerné à Apocalypse Now, bien sûr, film de Francis Ford Coppola. Deuxième palme d'or pour le réalisateur. Après, donc, on disait tout à l'heure, Conversation secrète obtenue en 74. Cette fois-ci, Apocalypse Now, c'est avec Martin Sheen, Robert Duvall, Marlon Brando et Dennis Hopper.

Et voici derrière moi la musique, une des musiques de la Palme d'Or obtenue en 2023 par Justine Triet pour Anatomie d'une chute, film qui a beaucoup fait parler. Et c'est la deuxième fois seulement qu'une femme réalisatrice obtient une Palme d'Or dans l'histoire de ce festival, qui en compte quand même 79 éditions à ce jour. Film avec Sandra Hüller, qu'on retrouve également de nouveau à l'affiche dans un des films de festival de la sélection de cette 79e édition cette année. La musique, c'est Pimp de Bacow Rhythm and Steel Band, donc un sample tiré notamment d'une musique de Fifth Cent, et c'est la musique que l'on entend au tout début du film. Voilà, voyez Anatomie d'une chute si ce n'est déjà fait. Revoyez-le, il est passé pas plus tard qu'hier soir sur France 2.

et le compagnon de Justin Trier. Donc ça, c'est pour la version People Carneros. Bref, Arthur Harari présentera, lui, un film, pareil, en compétition, sélection officielle, dans ce 79e festival de Cannes qui se déroule actuellement.

Eh bien, la voici, la Palme d'Or de l'an 2000, décernée à Dancer in the Dark de Lars von Trier. Le film très emblématique avec Björk et Catherine Deneuve, musique composée par, bien sûr, Björk, notamment ce titre « I've seen it all ». Et on parlait tout à l'heure, durant cette année 2000, au Festival de Cannes, eh bien, la présentation également de In the Mood for Love est seulement le prix d'interprétation masculine pour Tony Leung, alors que, oui, pour nous aussi, il aurait mérité la Palme d'Or, et pourquoi pas une Palme d'Or ex aequo, ça s'est déjà fait dans l'histoire, nous le disions tout à l'heure, avec Adieu ma concubine et le son de piano, mais Dancer in the Dark est vraiment aussi très bien.

Ah, on ne pouvait pas consacrer une émission La Bande Son Classics dédiée aux Palmes d'Or du Festival de Cannes sans bien sûr évoquer celle qu'a obtenue David Lynch pour le film Sailor et Lula en 90, film avec Nicolas Cage et Laura Dern, et la musique est signée du groupe Zem pour Baby Please Don't Go.

Et on va terminer cette émission, la bande-son classique consacrée aux Palmes d'Or du Festival de Cannes. Une quinzaine de films évoqués durant cette émission par celle obtenue par Julien Ducournau en 2021 pour le film Titane avec Vincent Lindon et Agathe Roussel. Et on a choisi la musique de The Kills qu'on adore, Doing It To This, qui ouvre le film.

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0: l'heure bleue. Un texte de Thibaut Dubreuil sur une lecture de Véronique Bessière, du cours Charmet. Quatrième et dernier épisode. Précédemment, un homme jeune et dont on ignore le nom passe ses journées dans le café des Chineurs. Il se morfond que Boulette, sa compagne, l'ait quitté. Et il cherche des moyens de la faire revenir. Il écoute les histoires de ses compagnons de bistrot, et surtout celles du garçon de café, avec lequel il a sympathisé, et qui lui a confié qu'il était, en fait, le patron.
1: Optimiste, vous ai-je dit. C'était cette qualité que Boulette appréciait le plus chez moi. Alors que je poussais la banquette qui voulait pas bouger, je me rendis compte dans mon air morose que cette caractéristique qui agitait ma vie depuis tout petit, elle avait filé avec Boulette. Disons que Boulette était partie avec et qu'elle m'en avait rien dit. 3 semaines pour m'en rendre compte. Qu'on approchait dangereusement de la nouvelle année et que je lus, sur le tableau noir des vieilles écoles, que le patron resterait ouvert pour des huîtres et du pétillant, et du boudin aussi, du fromage. Menu pas cher pour les ceux qui se tenaient là et qui voudraient pas passer la nouvelle année tout seuls, dans leur chambrette, sans personne à biser. Même sur WhatsApp. Elle est quand même réservée pour la croustille. Et je me dis que ce serait pas une bonne chose que d'accéder à ça. Que j'avais pas envie de serrer des mains et souhaiter et si et ça, qui serait de toutes les façons pas vrai. Donc le premier au matin, on serait tous les mêmes avec juste une année de moins à vivre. Et une de plus à se la raconter pendant les veillées. Et si on veut rester optimiste, justement. J'avais pas non plus l'intention de devenir veilleur, encore que ce type de travail permet de divaguer tranquille dans les méandres des esprits taquins qui vous font écrire des poésies sur des feuillets juste bons à allumer des feux. Non de joie, ni de cheminée. Mais les feux comme si on voulait indiquer sa position, dire qu'on existe encore un peu. À qui voudra écarquiller les yeux. Boulette donc, partie chez sa daronne, qui crêchait à Amboise, et que celle-là, pas très amène, elle devait vivre son heure de gloire à constater le célibat de sa fille, débarrassée de moi. Et qu'il avait fallu qu'elle s'en aille par les portes claquées, Boulette, pour que je me rendis compte que ma vie dégondée, elle tenait plus que sur ses chambranles. Fallait-il faire silence pour qu'elle s'en revienne, cognée à mon nuisse, pour peupler le monde. Que cette expression, je la comprenais toujours pas, alors que le garçon malin venait s'enquérir en faux de savoir si je voulais un expresso ou un allongé. Je mélangeais ma cuillère à l'expresso fumant, regrettant que Boulette, elle a jamais pigé qu'un allongé contient plus de café qu'un café normal, souhaitant juste un instant devenir la cuillère qui se fondrait dans le liquide dont Boulette serait le sucre. Bref, ça allait pas fort quand le garçon vint s'asseoir en face de moi. « Que crois-tu faire là ?» qu'il me dit comme s'il posait pas une question. Comme si déjà le temps des questions, il était derrière. Et moi devant lui, le garçon, sans réponse adéquate à lui donner. « Regarde autour de toi. Ils sont tous là pour la même chose. Et tu aurais pu échouer mieux. » Siméon se désespère de son futur et Marilyn espère de son passé. Presse purée court après l'instant qui gore reconstruit sans cesse. Ils sont ni les uns et pas les autres, en phase. Même les frères Chambord vivent de château en Espagne. Qu'il ne faut pas être devin pour comprendre qu'à là, rester sans en rien dire aux autres, ils ne passeront jamais le pas de la case. Augustin d'Hippone vit dans ses volutes. Il n'y a guère que ses pièces de haut tombant sur le zin qui le ramène au monde ici-bas. Et sa nièce, partie aux Amériques, lui fait dans l'espérance d'un poste à Berkeley. Même le patron, qui n'est pas le patron, ça je te l'ai déjà dit, il ouvre tous les matins à heure fixe, des fois que la patronne, fille de l'air, elle s'en revienne dans le coin à un jour de beau jour et que la porte ne couine plus à son entrée, juste pour elle, comme une huile de coude bien appliquée. Tu sais, la mariée, celle qui ne s'est pas mariée de fait et qui a fini attachée au comptoir, Ça l'a marqué, Hubert. Il m'en dit une jolie prose, le garçon, que je découvris qu'il allait quand même sur ses 40 ans. À servir toujours des anisettes et des chocolats dans un bar perdu des aléatoires de quartier qui, sous peu, devraient céder leur place à la modernité de droit divin, avançant en majesté, balançant tout du paysage, que je m'interloquais sur ce que lui, tout beau parleur qu'il était, qu'attendait-il donc des trains qui passent et des courriers pressés, des figurines entrevues et des héritages escomptés. Mais je posa pas la question, histoire de pas le mettre dans le malaise du type à découvert. Ceux-là n'ont pas trouvé de réponse. Ils viennent là se réchauffer le cœur qu'en guise de devenir, se retrouver à plusieurs dans le même état, ça rassure et ça encourage. Ils peuplent le monde encore un temps. Tu ne le sais pas, mais l'affaire est actée. PPH le bistrot, tu comprends? PPH. Et moi, j'irai me faire voir avec des ailleurs dans les poches, pas lourds, assez gros, de quoi éclairer mes pas. Et il me laissa là, dans une expectative que je compris rien à son histoire de PPH. Comme si c'était déjà pas assez embrouillé dans ma tête de comment le peuplement du meilleur des mondes, avec Boulette et sa bouillotte, des heures migrantes et Hollywood, et tout ça qui s'accumoncelait dans mon cerveau à faire des tours de piste qui versaient dangereusement vers la fracasse des grands chantiers archéologiques, d'où tu peux plus rien démêler, dans l'envie de tout renoncer. J'ai mis l'idée de filer à l'anglaise me faire voir ailleurs, dans un endroit d'où que mon malheur, il serait pas avec moi, vu que je l'aurais laissé ici, dans le marc de café, que j'interrogeais d'un regard et qui ne me dit rien. Alors je sortis ma feuille et mon crayon. PPH, préparateur en pharmacie hospitalière? En l'air. Processus de production handicap? Pas cap. Polypropylène homopolymère. Ça sent le plastique à plein nez, ça. Patent Prosecution Highway. On peut filer à l'anglais sans en parler la langue. Postpartum hémorragie. Bon appétit. PPH. Passera pas l'hiver. Oh, le garçon a vendu le bistrot.

puis soudain, mes yeux firent dans l'écarquille des grandes révélations. Pas si énormes quand même. Que c'était juste un commerce de plus qui s'en viendrait à fermer et qui serait pas le dernier, mais ça me rassura pas plus que ça. Cette annonce, je me la gardais pour moi et mon regard affolé porté vers le garçon me fit comprendre dans sa réponse que l'omerta des stations de radio islandaises, il fallait me la faire mienne du grand secret révélé. Les petites heures du café des chineurs étaient comptées. Tiens-le-toi pour dit et boucle-la. Mon visage se porta, naturel, vers les Cosaques qui s'en vaquaient aussi joyeux que des marins ayant obtenu un rab de Rome, ignorant que le navire qui les porte fonce vers les récifs, comme un préambule des hauts fonds que seront la salle éteinte et la porte fermée, sans même un panneau à vendre plaqué sur le devant. Un naufrage qui fera si bien dans l'environnage du quartier ravagé. Pas de quartier, dont je me rendis compte soudain que des engins de chantier avaient investi le terrain vague de l'en face et que ça s'en causait des ingénieurs et des chefs de chantier. Bizarre que de commencer à percer une veille de fête, je me dis, alors que des types en bleu de chauffe élevaient vers le ciel gris le panneau nouveau des belles constructions à venir et que, pas de chance, j'avais oublié mes lunettes pour m'en savoir combien de centaines d'années je devrais travailler pour acquérir un F1. Mon esprit en était tout engourdi. Que dire? Rien. Que faire? Commander un autre café bien serré que le garçon bonasse m'apporta tranquille, accompagné d'une petite fine dont il ne faudrait pas que je lui donne des nouvelles. Savais-je garder un secret? Moi qui mentais si mal, de camboulette, elle me faisait le signe du nez qui s'allonge dès que je commençais à lui raconter une histoire à dormir, que je ne prenais même pas la peine de conclure, avant de sourire devant son air soufflant et de regarder le bout de mes baskets aussi percées que mes histoires prenaient l'eau. Je ressortis mes feuilles et tentai de masquer mes embarras en griffant le pauvre papier qui ne demandait rien. Il fallait que je me calme de cette annonce et garder pour moi le mal que j'en pensais. Que c'était certainement une sirène immobilière qui avait chanté aux oreilles du garçon. Je vous ai dit qu'il s'appelait Modeste? Je ne sais plus. Tout se brouille. Et qui avait dû lui agiter une liasse bien amène, sous le nez, en même temps qu'elle avait dû tortiller du fion dans les étages du dessus, la sirène, dont j'avais deviné au volet fermé que déjà, l'immeuble n'était plus qu'en souvenir, comme on dit en sursis. Ne restait plus que le café des chineurs. Et dans le monopoly qui se jouait sans qu'on en sache rien, un peu quand même depuis que j'avais été mis au parfum des billets verts par Modeste, l'établissement fondé en 46 serait bientôt plus dans ses fondations. Souvent, il me prend aux grandes dames de Boulette de jouer le redresseur de tort, défendant la veuve et les rats musqués, les poissons-chats et les traditions alsaciennes, la flore vasculaire, l'adonis couleur de feu, la violette de cri et la cinéraire des marais et même les cyprès que ça me fait Boulette si loin. À l'avancée inexorable du progrès qui prend même pas la peine de se pointer masqué, malgré tous les trucs qu'on dit sur lui, PPH était la destinée prochaine du café des chineurs et viendront à la place comme des remplaçants de luxe de beaux acronymes à ronfler dans des appartements avec terrasse. BBC, DP.

et presse purée qui ne trouvera plus le sommeil. Augustin d'Hippone, les frères Chambord, Hubert, qui n'était pas le patron, et Roméo, Tibère, et ceux dont je ne vous ai pas parlé, et de Niro même. Et que soudain, me prit la grande ambition de m'opposer à tout cela. Pour une fois, juste une fois dans ma vie, qui n'était pas bien aboutie tout de même, mais quand même, tenir un engagement, faire signer des papiers, monter une association, s'opposer au nom de la vie qui se tient là, comme un milieu, un marigot pour Cosaque. On protège bien les mares. Quand le garçon revint vers moi et me dit tout bas qu'il avait un truc à me proposer, mais plus tard, qu'on verrait ça tous les deux dans la tranquillité des confidences. Il dut voir ma colère et mon front tout rougi qu'il se recula un peu. Je laissai sur la table un fonds de monnaie et sortis sans saluer. Ce que je fis ce jour-là, qui est resté dans ma mémoire comme celui des grandes errances, j'en garde surtout des confuses dans mon cerveau. Je me souviens d'avoir jeté mes feuilles à la volée par-dessus la palissade d'en face, qu'elles firent même pas plouf en tombant dans les flaques. C'était pas à la volée. C'était en boulette que je les avais mises, mes feuilles, mais gardez ça pour vous. Et puis après marcher, encore et longtemps, que je fuyais ce quartier, pensant qu'il pourrait m'engloutir, me retrouvant au centre des belles avenues, là où que les prix dans les vitrines te font comprendre mieux qu'une langue mal parlée, une religion incomprise ou une couleur de peau inédite, que décidément tu n'es pas de là. Mais la foule et le bruit me firent grand bien, et de la fatigue aussi, qui m'empêchèrent de penser trop et pas comme il faudrait. Boulette Aurore reviendrait pas, allait s'en faire une raison. Je perdais ma basse vie du café des Chineurs, et sûr que sous peu, le petit appartement que j'occupais et dont je me rendis compte en revenant chez moi ce soir-là, contrit et trempé, que ne restaient que deux occupants dans le bouclard, la mère Michel au rez-de-chaussée et moi. Mon Havre, dis-je, même pas chauffé, et DPEG devenait aussi compté que mon temps à y demeurer. Ma monnaie malingre qui trébuchait dans ma poche, et cette vision de vieux carton sur une bouche de métro qui avait même pas le métro dans la ville. Ça me rengorgea qu'il fallait que j'envisage et rapide, pour découvrir en arrivant devant la porte de l'immeuble un camion de pompiers tout beau, stationné sur la rue et qui s'embarquait la mère Michel sous un drap blanc. Fin de l'histoire. Et qu'allait-on faire de son chat? Et qu'allais-je faire de moi? Je savais bien que la santé de la mère Michel suivait celle du quartier, mais ça me pinça le cœur quand même, de savoir que j'entendrais plus son balai taper sur le plafond quand je mettais de la musique. Soudainement, je me sentis deux fois plus seule et fis mon bagage. Je ne rentrai chez moi que le 3 janvier, par un jeu d'autostop qui me fit rester sur le bord d'une nationale un gros peu. Un quidam me prit en sympathie dans son Airbus qui me fit rappeler qu'avant, il y a longtemps, j'eus une voiture. Je ne pouvais pas en rester là de la nouvelle année. Je ne voulais pas qu'elle pointe son nez dans ma rue pour constater, fissa, que plus personne n'y habitait que moi. Et que certainement, elle me laisserait dans l'année précédente, à constater que les lampions et les artifices manquant par ici, les cris de joie, ceux-là même que j'ai jamais compris, les poubelles débordantes de bouteilles vides et de boîtes d'amuse-gueule que la mienne de gueule, elle en était désabusée. La désole de tout le quartier qui n'en finissait pas. Ça valait même pas la peine qu'elle se dérange, la nouvelle année, à venir par là. La mère Michel n'enverrait rien de toutes ses grandes résolutions. C'était sans doute mieux comme ça.

J'avais pris la décision d'un coup de fil à débarquer chez mes parents afin de profiter du bêtisier du 31. Aucun de mes potes n'étant disponible pour m'inviter. Que je faillis y en prendre ombrage, mais fallait guère s'en étonner.

Ce fut grandiose des mêmes premiers de l'an des années précédentes et d'un menu connu d'avance. Mais pour une fois, pas sorti du congélo, qu'il avait lâché 2 mois avant, signe que je vis là comme une annonce. Le réchauffement climatique y passait nous faire un petit coucou. On mangea dans les discussions incertaines, quelques redites et des nouvelles demandées de Boulette, que mes parents appelaient Aurore, et dont ils s'inquiétaient qu'elle ne fût point à mon côté, mais qu'ils furent rassurés quand je leur mentis qu'elle s'occupait bien de sa grand-mère, déprimante des années qui passaient. Immanquablement, ça mâchouilla ses verres de pintade au marron, de Saint-Marcellin bien gras, et d'une forêt noire tellement sucrée que je me dis que c'était un menu spécial AVC. Et j'en fis la remarque à mes darons qui s'en haussèrent les épaules. « On peut plus boire, on peut plus rouler, on peut plus fumer. Bientôt, on nous interdira de baiser. » La remarque appliquée de mon père le fit rire, mais il avait attendu que ma mère coupasse du pain dans la cuisine pour l'envoyer, comme on fait des commentaires sur les réseaux sociaux. Et après un rototo contenu et une remarque sur la pintade qui n'était pas dégueu, mon père de s'endormir dans son fauteuil devant le spectacle des petits chats qui tombent tout seuls des étagères, pendant que ma mère achevait de tricoter une layette pour son association. « On peut plus baiser, j'étais pourtant bien là. » J'avais 2 frères qui avaient versé dans la réussite de s'en causer sur les téléphones, qui valent le prix d'une auto, qu'avec le décalage horaire des pays à grande carrière, ma mère dut attendre un peu avant de s'en monter se coucher, laissant mon père à ses ronflements et se félicitant qu'elle tenait encore à pouvoir s'en aller guincher jusqu'à point d'heure, alors qu'elle versait un regard consterné sur mon père couvert de son plaid écossais, comme la mère Michel de son drap blanc. Et ça me fit frissonner. Je passais le 1er et le 2, là-bas, dans leur campagne mortelle, à vaquer mon père pour tirer de vieux bois qui s'en ferait de la future chauffe pour sa nouvelle chaudière dont il était si fier. Au moins j'avais chaud dans mon lit d'enfant, donc mes pieds dépassaient un peu. Mais j'avais pas l'intention de m'en faire de grandes réserves de chaleur. Et le 3, je pris congé que mon paternel, fin observateur de ma situation chancelante, il me donna quelques billets pour le train devant la gare où il me déposa et que les billets, je les fis miens à revenir en stop, comme je l'ai dit plus haut, avec un type sympa qui fut pas bien rassuré pour son bolide quand je lui appris où que je crêchais. Il se gara plus loin, mais c'était déjà bien que d'avoir si peu à user les trous naissants dans mes chaussures. Il faut toujours faire maigre après un repas de fête. Cette consigne, qui vient de ceux qui mangent gras tous les jours, je me l'appliquais ce soir-là, choisissant volontairement de ne pas terminer ce pot de cornichons qui était la seule conserve abandonnée dans le placard. Je croquais, piochant dans le liquide vinaigré ses petites formes vertes, tout en regardant la vaste nuit depuis ma fenêtre ouverte, vu qu'il faisait plus chaud dehors que dedans. Poète, je ne le serai jamais faute de poésie, sauf à m'en raconter sans y croire. J'avais trouvé un vieux paquet de coups de menthol oublié par Boulette sous le lit. Preuve que j'avais décidé de me prendre en main, comme le balai que j'avais passé ce soir-là en rentrant. Et je décidai de les fumer, ces cigarettes, une à une, pour faire passer le goût des cornichons, l'amande donnant à cette nuit-là des visions de dentifrice étalées sur une brosse à dents. Je ne compris pas tout de suite que ce que je voyais là s'appelait une aurore boréale, un truc rare sous nos latitudes, que d'habitude, il faut monter chez les Norvégiens se cailler les miches tout au nord pour voir cette électricité déferler dans les halos lumineux verts, bleus, et je ne sais quoi encore. C'était joli, et ça n'en finissait pas, alors que la nuit était bien avancée et que je me disais que tous dormaient, non dans mon quartier abandonné, mais dans les autres, des sommeils de bons travailleurs qui devaient se lever tôt, et je me disais que cette symphonie lumineuse ne jouait que pour moi. Et je faillis tomber 10 fois dans l'escalier, mon blouson pas même enfilé sur mon dos, lassé d'effet à faire un bruit à réveiller les morts, si les pompiers avaient laissé la mère Michel dans sa loge de concierge, celle du temps des grandes heures de l'immeuble. Je courus que ça aussi, j'avais même oublié l'instant pressé, l'heure bleue, pour débarquer essoufflé devant le café des Chineurs. Je mis quelques secondes à accepter de tourner la tête. Le café était vide, non point d'homme ou de femme, ce qui serait compréhensible vu l'heure, non, vide.
un vide spatio-temporel que tout le mobilier avait disparu. Les marques au sol et celles sur les murs disaient clairement que tout était fini dans un éclairage de morgue. Une lumière blanche presque cadavérique, alors que l'aurore boréale s'en achevait de ses bleus et de ses verts. « Je savais te trouver là !» Modeste, le garçon, propriétaire, ex-propriétaire du café des Chineurs, avait lancé sa remarque en s'avançant de l'angle où visiblement il m'attendait, adossé au pignon. Il me tendit quelques feuilles que je saisis d'une main tremblante, me dit de les lire et de signer si j'étais d'accord. Puis il remonta son col et partit, levant la main comme un au revoir à demain. Le ciel, à présent tout à fait vide, se couvrait de nuages annonciateurs de je ne savais quelle embrouille qui allait me tomber dessus, et je rentrais chez moi. Garçon, un allongé s'il vous plaît. Modeste aimait ma façon d'écouter enfin. Il n'arrivait pas ou n'avait pas eu le temps pour me le dire en des termes simples. Lui qui circonvolutionnait tout le temps des mots compliqués, et puis le temps était compté. En 3 jours, le café des Chineurs était passé du stade touristique au stade archéologique, de même que l'immeuble qui le portait, la structure bois, fut facile à dégager. Et puis bientôt, un trou. Il avait écrit ça sur ses feuilles, agrafé d'un contrat pour un poste de serveur. Hubert prenait sa retraite. L'heure bleue, c'était lui. Et il avait vu en moi un type carré qui pourrait le seconder. J'avais accepté comme celui qui n'a plus qu'un demi-pot de cornichons dans son frigo, sans courant, et quelques billets pour la soif. Je ne l'ai pas démenti. Le café des Chineurs avait été reconstruit plus loin, près des nouveaux immeubles, sans que j'en sache rien. 2 salles, 2 ambiances, dont l'une se rangeait des souvenirs. Seule Marilyn avait suivi, vu que depuis la terrasse à Troen, on voyait encore un bout du cimetière d'où que son homme la veillait. Les autres avaient disparu. Je m'en servais des boissons colorées dans un habit de croque-mort. J'avais pas pensé à ça. Pourtant, j'en avais vu et parlé de toute cette aseptisation que même Modeste, je le voyais dans ses yeux, ça le faisait tiquer des regrets. Et puis, elle est entrée. Boulette s'est assise dans un angle, voir et être vue. Elle a levé la main et crié sa commande. L'allongée, c'était elle. Je lui ai apporté sa tasse sans trembler. L'espace d'un instant, j'ai cru qu'elle ne m'avait pas reconnue. Mais elle n'a pas levé les yeux. De derrière mon comptoir, je m'en prenais des doutes et des advenants de comment et pourquoi et que faire pour, alors qu'elle buvait son café. Puis elle s'est levée et est venue jusqu'à moi. À 80, s'il vous plaît. Aurore a les yeux gris d'un soleil ardoisé. C'est déjà un début ? Tu termines à quelle heure ? Je mis l'après-midi à réviser comment on lit l'heure sur tous les cadrans, même solaire, me jouant du temps qui passe comme on doute que l'heure dite, l'heure bleue encore elle, va venir avec son lot de sommeil pour l'insomniaque ou son bouquet garni pour le flageolant que j'étais devenue. Mais à 19h, Aurore gara sa mob devant mon café. Moteur en marche. J'accrochai ma tenue à la patère et sortis sur la rue. Aurore n'avait même pas retiré son casque, visière baissée. Je suis montée sur le porte-bagages. Crois-tu que la galerne a dénudé la dune ? Que je lui ai demandé. Et on a disparu au regard.

0: Je fais l'intro, donc je vais juste présenter la radio, l'autre radio.
1: C'est pas ça. Bordel, c'est faut se détendre un peu, faut s'amuser.

petit jingle. L'autre radio, c'est la radio qu'il vous faut. Voilà. C'est bien ça, non? Ouais, ça rappelle quelque chose. Premier truc qui m'est venu. Merde, oui, j'ai pas réfléchi. Du coup, maintenant, j'ai l'air malin.